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Nous sommes toujours sur Canu, on a eu le blues avec A2H, on est parti ici avec DF et Cercle, et surtout, on a été en très très grande colère avec This Is.

Vous êtes bien sur Radio Canu et on vient d'écouter CSS avec Let's Make Love and Listen to Death from Above. Après, c'était Els Catares avec En Puere Guerra. Et enfin, Lesbian en Ecstasy avec Alone in Madness. 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

Et vous êtes toujours sur les bandes continues de Radio Canuel. On vient de s'écouter trois chansons révolutionnaires de trois pays différents. On a commencé avec Taurat Weir, c'est un chant de la révolution soudanaise. On a continué avec The Rebel Riot et le titre Let's Fight, ça se passe en Birmanie. Et le dernier titre, bien énervé, c'était Bloody Wood avec le titre Danadan, et ça vient d'Inde, toujours sur le 102.2 ou sur radiocanu.org.

Et c'était les Irlandais Kneecap, Get Your Brits Out, l'Italienne Anna, son titre Bando, et enfin la franco-congolaise Théodora, congolise sous BBL. 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

0: Radio Canu 102.2, on vient d'écouter Mikel Laboa avec le morceau Gureitzak. Et juste avant, c'était Mundo Matadero avec Oscuridad. Et encore avant, c'était Criminal Damage avec What Are We Gonna Be.
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0: Un petit moment désespéré sur les bandes de Radio Canu avec Martin Luminet et le titre Monde.
1: Suivi de Bébli avec l'extinction.
2: Et on a terminé avec le rappeur Virus et le titre Champions League. 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

Et vous êtes toujours à l'écoute de la plus rebelle des radios. On vient de s'écouter dans l'ordre Sleepwalking de Bring Me The Horizon, Media Noche de Mestis. Et là, on termine tranquillement sur Focus de Naïve. 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

Vous êtes toujours sur Radio Canu, on vient d'écouter dans l'ordre Surrender avec le morceau New Monarchy. Ensuite c'était Angelic Upstart avec Kids on the Streets. Et enfin c'était Chumbawamba avec Digger's Song, la chanson des Bécheux. 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

Et vous êtes toujours sur Radio Canu 102.2. On vient d'écouter Vilain Manière de Maya Kamati. Avant, c'était Diagnosis de Kate Tempest. Et encore avant, c'était I'm Sure There's Nothing Wrong de Mona Bates.

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6: Radio Canu, vous l'avez constaté, c'est aussi l'Afrique, avec dans l'ordre Super Mazembe, des Congolais qui sont installés au Kenya dans les années 70. Et ensuite, on s'est écouté Staff Bendabili, des petits gars du côté du Congo Kinshasa. Et puis, Too Many de Volume, des rappeurs du côté de l'Afrique du Sud. 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

0: Et oui, c'est bien les bandes continues de Radio Canut, tu l'auras remarqué, car il y a beaucoup beaucoup de musiques très différentes. Et on a commencé avec Ostra et Future Politics.
1: Et après, c'était Mickey Blanco avec For the Cunts.
2: Et enfin, les Fleurs de Pavot avec À Dégager.
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Voilà, vous venez d'entendre la conception du triangle amoureux, The Love Triangle, par Micro Machine. Et juste avant, c'était Finger Thing, Walk in Space. Et puisqu'on est dans les prononciations à l'anglaise, encore avant, on s'est écouté un morceau de Propeller Heads qui s'appelait Go Faster, 102.2 Radio Canu.

On vient de se faire une petite série punk rock des années 76-77 avec Chasse 69, Boston Breakout, suivi de The Adverts One Con Wonder. Et on a terminé avec Generation X, le groupe de Billy Idol avec My Generation. 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

que des classiques punk français sur Radio Canu. On a écouté dans l'ordre Berrurier Noir avec le morceau Baston. Juste après, c'était Métal Urbain avec Panique. Et enfin, un tube d'Edith Nylon qui s'appelait Edith Nylon.

Vous êtes bien sur les bandes Continue Radio Canu. On vient de se faire une sélection reggae avec des chanteuses. On avait commencé avec Holly Cook, la tune Frontline, suivie de Lila Eke, Scatter, et la chanteuse lyonnaise Maggie avec Wonderful Paradox.

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À l'instant, le groupe Witchcraft avec It Is Not Because of You. Juste avant, Pierre-Jean Gaucher avec la reprise de David Bowie à Aladdin Sane. Et encore avant, les Dance Can Dance avec Anna Bassis. 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

0: Vous êtes sur le 102.2 de la plus gueudin des radios. On a écouté d'abord Natacha Atlas qui ne chantait pas en égyptien mais en espagnol avec le morceau La Vida, Calada. Ensuite, c'était Jeffrey Lewis avec Do They Owe Us Living, une reprise de Crass.
1: Et pour finir, en beauté, en joie et en humour, Jesse Bulbo avec certainement le titre Maldito, Radio Canu 102.2.

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Vous êtes sur Radio Canu 102.2 et on vient d'écouter Soa de Muse avec Kounia Manman, Canis avec Lugaou et Stano avec Algevita.

Radio Canu, la plus africaine des radios. On vient d'écouter du blues Touareg, c'était Tammy Crest. Après, on a écouté du reggae de Sierra Leone, c'était Refugee All Star. Et on a terminé par du hip-hop du Sénégal avec le groupe qui s'appelle P-Frost.

Et c'était Maggot de Slutever, l'ultra torrente de Atarasia Gope et Guitar Hero de Amanda Palmer sur Radio Canu, la plus rebelle des radios.

Alors, qu'est-ce qu'on vient d'écouter à l'instant sur Radio Canus? C'était Sage comme des sauvages avec le morceau Saint-Martin l'Olive, juste avant Médine, Media Training, et encore avant Léonie Pernet, Réparer le monde. 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

0: êtes toujours à l'écoute des bandes continues de Radio Canu et on vient de s'écouter une petite session 100% locale et lyonnaise. Donc en premier, nous avons pu écouter Pandore avec son titre 100.
1: C'était suivi de Théo Charaf avec Going Down.
0: Et enfin, on a terminé avec le titre Welcome Refugees de Rafou, un titre que vous avez déjà pu entendre, mais là, c'est une version réorchestrée, en tout cas, c'est la version définitive de son album. Et on vous souhaite une longue et bonne écoute de Radio Canu.

Radio Canu, la radio que t'aimes bien écouter les dimanches matins sans avoir dormi, avec l'aube saturée de fluo, de gris, de violet, d'autres choses comme ça. On a écouté trois chansons donc de belle aube dorée. Hein. Commencer par Suicide avec la chanson Cherry, fameux groupe new-yorkais. Ice, la chanson La Grande Guerre, groupe parisien il me semble, de post-punk des années 80. Et pour finir, on s'est écouté Westbam qui nous vient de Berlin, fameux DJ techno, featuring Richard Butler avec la bien nommée You Need the Drugs.

Vous êtes toujours à l'écoute des bandes continues de Radio Canu, la plus rebelle des radios, et on vient de s'écouter dans l'ordre Labyrinth de Sia Diplo, Angel in Your Eyes, Monument de Royce Cope et Energize de Lewis O'Man. 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

0: Vous avez pu entendre
1: Data Memories de Mario Vermillon et Delphé Data, suivi de Violenta de Boca de Baba
0: et Les gens pressés de Kenny Arcana. Spéciale dédicace à Fanny sur la plus déterre des radios. 102.2, Radio Canut t'aimera toujours.

Vous êtes toujours sur Radio Canu. Dans l'ordre, on vient de s'écouter Vicious Irene avec le morceau Agoraphobia. Ensuite, c'était Surrender avec Inertia. Et là, juste maintenant, c'était Jack and the Bearded Fisherman avec le morceau Spies of Congress. 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

0: Vous avez pu écouter dans l'ordre programme avec le meilleur moyen pour y rester. Ensuite, c'était Johnny Jane avec le titre Normal. Et enfin, Ariane Moffat avec Mon Corps. Vous êtes bien sur les bandes continues de Radio Canu.
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Vivre, c'est notre métier. 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

C'était les sélections Steph Luticali. Juste là, on vient de s'écouter NNK avec la tune Walk the Line, sortie en 2009 sur son album To and Through, et c'est le label Yo Mama's Recording. Juste avant, c'était du hip-hop avec Fanny Poli pour le morceau Isolé, sorti en 2019 sur son LP Toute une histoire, et c'est le label Scred Production. Et juste avant, on avait commencé avec le Big Bad et Magic Curtis Mayfield pour la chanson Billy Jack, année 75, sur son classique album There's No Place Like America Today, et c'est sur le label Custom.

0: Et c'était Sada Bonheur, You Could Be More As You Are, qu'on vient d'écouter. Et juste avant, vous avez eu l'occasion d'écouter Annika, qui reprenait Love Buzz, et Sneaks, Look Like That, Radio Canu, la plus rebelle des radios.
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1: Vous êtes toujours à l'écoute de Radio Canu. Les trois derniers morceaux diffusés étaient Alexis HK avec Chicken Manager, juste après Cyrano avec Origami, et à l'instant c'est Infidel Castra. 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

Dans l'ordre, c'était Chat de Kayak, Janus, Je veux classe et Tira Walk, Unemployed.

Et on vient de s'écouter dans l'ordre Rancœur du groupe Rancœur, Everything and Nothing du groupe Softplay, et enfin War de Brutus. 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

0: Vous êtes bien sur Radio Canu et on vient de s'écouter dans l'ordre You Love Her 'Cause She's Dead avec Crystal Death,
1: Azealia Banks avec Luxury
0: et enfin Kendrick Lamar avec ADHD. 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

Et oui, vous êtes sur Radio Canu, c'est les bandes continues et on vient de s'écouter Gwendoline avec Audit RTT. Ensuite, celui de Cheval Hongrois avec le titre Les Fagots. Et pour terminer, Tôle Froide avec une reprise de Mylène Farmer, évidemment que vous aurez reconnu, qui s'appelle Maman a tort. Et ben voilà, bonne écoute sur Radio Canu.

0: Vous êtes toujours sur les ondes de Radio Canu, la plus rebelle des radios. On s'est écouté Yandé dans son titre Je te dois, un hommage à toutes les mamans. Ensuite, c'était Ali Amaran dans sa nouveauté Aki d'Amour. Et puis, on a fini avec Larry McDonald.
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Vous êtes bien sur les bandes continues Radio Canu. On vient de se faire une sélection reggae avec des chanteuses. On avait commencé avec Holly Cook, la tune Frontline, suivie de Lila Eke, Scatter et la chanteuse lyonnaise Maggie avec Wonderful Paradox.

On était avec des nouveautés qui sonnent oldies. C'était la chanteuse Donoya Drake sur le label original Gravity avec la tune Mr. Big Stuff. Juste après, c'était Travelers All Stars sur le label espagnol Equilibrator Music avec Got to Tell You. Et on a fini avec une vraie oldies des années 70 avec des musiciens de Studio One sur le Real Rock Redeem. C'est Clifton Gibbs, Serious Time. 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

Eh oui, c'était Ferhat qu'on vient d'écouter, qui interprétait Che Guevara. Juste avant, c'était le rap de La Chose avec un titre En Guerre. Et puis avant, la chanson de Chloé Dutrèfle qui s'appelait Recyclage. Vous êtes toujours sur Radio Canut.

0: Oui, voilà, vous écoutez les bandes continues de Radio Canu.
1: Salut Guillaume.
0: Salut, donc Guillaume Lavergne, on se retrouve tout à l'heure à 10h pour musique, etc.
1: Eh bien, avec plaisir.
0: Les micros fonctionnent très bien, semble-t-il.
1: Impeccable.

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Et sur Radio Canu, tu viens d'entendre Amédée avec Encore un PD, Thérèse avec Toujours Trop et Barbara Butch avec Mouille Lesbienne. 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

0: Bonjour à tous, chers auditeurs. Il est 10h pile à la pendule de Radio Canu. Et comme tous les dimanches de 10h à midi, c'est l'émission Musique, etc. qui débute. Musique, etc. une émission musicale de Radio Canu. Dans cette première partie, donc, j'accueille dans le studio l'artiste Guillaume Lavergne. Guillaume Lavergne, bonjour et bienvenue à Radio Canu.
1: Bonjour, salut Guillaume.
0: Tout au long de l'émission, on va écouter des titres d'un disque qui s'appelle Muntu, c'est ça ?
1: Oui, c'est le titre de l'album.
0: Et donc, alors peut-être on va écouter assez rapidement un premier morceau, mais peut-être avant faire une présentation, un historique du projet. Ça fait combien de temps que ça existe, que tu évolues sous ce nom-là, sous ton nom, qui est ton nom, je pense.
1: Alors c'est un petit peu, il faut que je présente déjà le titre. Donc c'est un album que j'ai sorti en solo il y a 2 ans. Il s'appelle Muntu. Il faut que je fasse une petite présentation. En fait, ça va faire un peu un télo, mais
0: non, je t'en prie.
1: Il y a un petit truc à comprendre du départ, c'est que le titre est fait référence à la philosophie bantou, qui est une philosophie africaine. Les bantous, c'est tout le sud de l'Afrique, de l'ouest, tout le sud et qui trace une diagonale de l'ouest à l'est. Et je suis parti de cette idée que Muntu, c'est la personne humaine, ça c'est l'homme. Untu, c'est le radical de plusieurs mots différents qui m'ont servi à des titres. Muntu, c'est la personne humaine. Kintu, c'est les choses. Antu, le lieu, etc. Ce radical Untu exprime une force vitale et aide à classer les divers étangs de l'univers. On est plusieurs. Au centre, le Muntu, l'homme, la femme, et autour, tous les vivants. Ensuite, les choses non vivantes, les Kintu, comme la pierre, l'air. Une troisième catégorie d'étangs peuvent se ranger sous le vocable de Kuntu. C'est faire, savoir-faire, l'art. C'est tout ce qui touche à la modalité et au comportement. Soit la beauté et le rire, par exemple, si on veut leur donner des mots un peu plus synthétiques. Et enfin, la catégorie lieu-temps s'exprime par le vocable antu, l'est et l'hier. Bon, alors je ne suis pas du tout un spécialiste de Muntu, ça fait très sérieux, mais j'ai pris un peu quelques notes sur le Muntu, notamment dans une vieille revue de présence africaine qui est des années 70. Voilà, ça permet de poser un peu le cadre, et le titre vient de là.
0: Et grâce à ces informations-là, comment on arrive à faire de la musique à partir de... Enfin, t'es parti de ça et la musique est venue ensuite ou...
1: C'est plutôt l'inverse. Je suis vraiment parti de la musique et après, j'ai dû trouver un titre pour faire l'album, pour le présenter. Voilà, c'est un album que j'ai enregistré en réalité il y a super longtemps, parce que je l'ai enregistré en 2015 et je l'ai sorti qu'en 2024. Donc il y a eu un grand processus, qui n'était pas forcément un processus d'ailleurs, il a juste dormi pendant longtemps. Et voilà, j'ai réussi à le sortir quand même, vaille que vaille. Voilà, si tu veux bien, on peut peut-être déjà écouter...
0: Oui, ou simplement, à part ce projet-là, tu es passé par d'autres étapes pour te présenter mieux en fait.
1: Alors ouais, ce projet c'est un... C'était plutôt. L'album a été impulsé par un copain à moi qui s'appelle Gérard Millet, qui est un gesson, et qui avait un studio dans les Pentes, studio 8 PM, qui m'a dit un jour: je te prête le studio, t'as une semaine, tu peux enregistrer ce que tu veux. Donc j'en ai profité, et c'était la possibilité d'enregistrer un solo, alors que je faisais beaucoup de musique dans pas mal de groupes, beaucoup de musique actuelle à l'époque, en 2015. Et cet enregistrement solo m'a permis de passer un peu à d'autres musiques, qui sont plus des musiques improvisées, musiques expérimentales. Donc cet album, il est enregistré en 2 parties. Une première partie à ce studio-là, 8 PM, Monté-Saint-Seb, où j'ai enregistré tous les claviers électriques, Rhodes, MS-20, des vieux Norlid et des vieux claviers comme ça. J'ai fait toutes les bandes de base avec des claviers électriques. Et je suis allé dans un autre studio enregistrer du piano acoustique par-dessus. Donc c'est un espèce de jeu entre deux modalités d'enregistrement, côté plus électrique et côté acoustique, que j'ai mélangé. Voilà, qui me permettait justement de... J'avais vraiment envie d'enregistrer avec du piano acoustique, si ça me permettait de changer un petit peu de monde, on va dire, par rapport aux musiques actuelles où j'utilisais beaucoup de claviers électriques.
0: Alors, pour mieux comprendre, oui, le mieux c'est peut-être d'envoyer un premier morceau pour voir à quoi ça ressemble. Et on parle de musique improvisée, de musique expérimentale. Qu'est-ce qui convient le mieux?
1: On va dire que c'est un peu les deux. Après, les étiquettes sont très très réductrices, et puis en même temps, elles sont pas très exactes. C'est un peu les deux. Alors, c'est pas vraiment de la musique expérimentale. Si on parle de musique expérimentale, vraiment, c'est plutôt quand tu utilises des objets ou tu détournes certains objets pour en faire du son, de la musique. Moi, je détourne pas des objets, j'utilise des instruments. Donc, c'est plutôt de la musique improvisée, on va dire.
0: Alors, je te propose donc qu'on écoute un premier titre. On écoute Dirty Gritty, c'est ça?
1: Ouais.
0: Et donc, c'est Guillaume Lavergne sur Radio Canu. On écoute.

0: Guillaume Lavergne sur Radio Canu avec le titre Dirty Gritty. Alors ça, c'est le titre qui ouvre le disque. On peut évoquer ce premier titre. On peut se demander comment tu fais pour composer ce genre de morceau, quoi, de quoi tu pars, et puis pourquoi aussi l'avoir choisi pour celui-ci en particulier pour ouvrir l'album.
1: Alors il y a plusieurs questions. Le titre qui ouvre l'album, Dirty Gritty, c'était un peu... Alors c'est un morceau que j'ai enregistré au Rhodes, c'est un piano électrique, un Fender Rhodes, que j'ai trafiqué avec des percussions qui sont posées dessus. Donc c'est un Fender Rhodes préparé, et qui est passé dans un synthétiseur pour faire ce son de saturation très, très costaud là, qu'on entend. Dirty Gritty, donc le côté dirty, le côté sale, quoi, amené par la saturation et puis ces percussions qui sont un peu aléatoires. C'est aussi lié à un surnom que m'ont donné des musiciens de reggae jamaïcains quand je tournais avec des groupes de reggae qui m'avaient appelé Dirty Gritty en rapport avec des sons un peu dégueulasses que j'utilisais dans le groupe, sur les claviers. Et c'est une improvisation un peu stylistique, c'est-à-dire qu'avec dans l'idée de faire quelque chose d'un peu qui se rapprocherait du funk, un peu de Parliament par exemple, ou de funkadélique, sur des funk très lourds, mais en solo, voilà, avec un seul instrument qui est un peu subdivisé. Donc c'est une improvisation, il n'y a pas d'idée de composition à la base, juste un fil conducteur dans la tête qui serait justement penser à George Clinton un peu de loin, sans... Voilà, c'est une idée de départ qui permet d'agencer ce genre de morceau.
0: Et comment tu déroules ça en fait, pour les gens qui connaissent pas du tout cette musique-là, on peut se demander comment tu arrives en fait finalement à dérouler et finalement à faire quelque chose le morceau entièrement, et pourquoi ça s'arrête au bout de 3-4 minutes.
1: Parce que ça suffit,
0: oui.
1: Parce que c'est bon.
0: Comment tu estimes que le morceau se termine? Parce qu'on pourrait imaginer que ça dure...
1: Que ça puisse durer, oui. Bah, c'est plus une question de ressenti. Il y a eu plusieurs prises, tu vois, j'en ai fait 3-4, en partant de la même idée, avec une note de départ, juste... j'ai gardé celle-ci qui partait mieux de ce que je me souviens, voilà, qui était plus, justement un peu plus lourde sur le début, rythmiquement un peu plus profonde, quoi. Mais le truc, c'est un peu les doigts qui guident, et puis le ouais. son, c'est vraiment le son. Là, pour le coup, c'était stylistique, c'est ce son-là, d'être dans ce son-là qui guide un peu les idées. Voilà, qui dure effectivement 3 minutes 26 et qui soit, je l'ai mis en entrée aussi d'album parce qu'il est plus mélodique, il y a des choses qu'on va écouter après qui sont moins harmoniques, moins mélodiques et moins rythmiques, enfin en tout cas moins perceptibles directement comme tel. Et d'avoir quelque chose d'un peu plus simple pour rentrer, c'était l'idée de mettre ce premier morceau-là.
0: On peut poursuivre, je propose qu'on écoute, c'est la chanson titre, enfin la chanson, le titre titre, ouais, c'est bizarre de dire ça, le morceau titre, enfin qui donne son nom au disque, on écoute Muntu.
1: Allez.
0: Et donc c'est Guillaume Lavergne sur Radio Canu dans Musique, etc.

0: Guillaume Lavergne sur Radio Canu, donc le titre Muntu, donc c'est le morceau qui donne son nom au disque. Même question pour le précédent morceau, comment ça se met en place, un morceau tel que celui-ci, puis quand c'est que tu décides, enfin tu as un peu répondu pour le premier titre, mais on peut se demander quand c'est que tu décides que ça s'est terminé en fait, parce que...
1: C'est pareil, c'est plutôt une... C'est un peu comme s'il y avait une narration dans la tête du musicien qui joue, il construit une histoire. Là, l'idée, c'est que il y a vraiment deux enregistrements différents. Il y a tout ce qu'on entend qui est des sons plutôt électriques, du même clavier que dans le premier morceau, qui sont joués au début. C'est le premier passage de l'enregistrement que j'ai fait, c'est-à-dire que c'était joué vraiment avec de l'air, en laissant vraiment beaucoup de place pour permettre à un autre instrument, là, le piano acoustique, de pouvoir venir dialoguer avec ça. Donc c'est une préparation, c'est un peu comme un fond en peinture, mais en laissant beaucoup, beaucoup de lumière, beaucoup d'air pour que les discussions ne soient pas saturées perpétuellement de mots quoi, et de notes. Voilà, ça s'arrête quand il y a effectivement une... Si je sens qu'il y a une redite, je peux m'arrêter. Là, il y a effectivement un petit montage dans le morceau. Il y a comme s'il y avait un thème qui revient à la toute fin, qui est quelque chose qui a été exposé au tout début, mais qui a été fait artificiellement en revenant recoller quelque chose. Donc là, à la fin, elle a été retravaillée un peu comme un montage au cinéma, un petit bout de montage qui venait faire une conclusion, qui n'est pas forcément jouée. Mais ça s'arrête parce que c'est le moment de s'arrêter. Il n'y a pas vraiment de raison autre que narrative, et puis voilà, ce qu'il y avait à dire sur le moment a été dit. C'est un peu le...
0: Il y a aussi la volonté de faire des morceaux quand même de moi, parce que il y a des morceaux, j'ai en tête des morceaux qui peuvent durer 10, 15, 20 minutes
1: dans ce genre de musique. Ouais, ouais. Ouais, ouais. Bah là c'est en solo, donc il faut quand même déjà avoir 15 minutes de zik à raconter tout seul.
0: Ouais.
1: C'est pas évident, mais l'idée, oui, c'est aussi que ça soit pas forcément hyper long, en tout cas voilà, si ce qu'il y a à dire sur le moment est dit, il n'y a pas forcément besoin de le rallonger.
0: Excuse-moi, je t'en prie.
1: C'était aussi pour que ce soit accessible, voilà, c'est pas le but de cet album d'être écouté que par des gens qui connaissent ce genre de musique. Précisément, il y a aussi une construction qui amène d'autres genres de musique que ce qu'on vient d'entendre, qui est la musique improvisée, on va dire, dans un contexte de musique improvisée européenne, quoi. Mais Dirty Gritty et d'autres morceaux sont plus du versant de la musique afro-américaine. Mais voilà, le but, c'est pas forcément d'avoir des morceaux hyper longs pour que des gens qui sont pas coutumiers de cette musique-là puissent trouvent pas ça trop chiant, quoi.
0: Moi, je suis pas un spécialiste, comme je t'avais dit avant l'émission, de cette musique-là, mais en fait, je trouve ça très agréable.
1: Bah, donc ça peut être un peu réussi.
0: Oui, parce qu'en fait, du coup, j'ai écouté l'album plusieurs fois sans. J'aurais pu être freiné, mais je trouve qu'il y a une esthétique qui. Et c'est plaisant. Okay. Ça pourrait être plus. Enfin, c'est une impression personnelle, mais. Mm-hmm. Ouais, je trouvais ça plaisant, en tout cas.
1: Alors l'album, je l'ai un peu construit. Alors c'est des constructions qui se font après, hein. Comme on disait tout à l'heure, c'est la musique qui est venue d'abord. J'ai vraiment enregistré, j'avais la musique avant de construire et d'imaginer un album comme ça. Mais c'est un truc qui se déplie un peu. Il y a différents éléments quoi, qui sont un peu dépliés, qui sont mis à plat. Il y a, en considérant la musique, voilà, tous les instruments, bon ça c'est l'aspect technique, c'est pas forcément ce qui est le plus intéressant, mais dans cet album j'ai vraiment voulu relier un peu des choses. Il y a tout le côté, ce que je disais, de musique afro-américaine, le premier Dirty Gritty qui serait un peu le côté funk, mais bon, c'est aussi une appréciation personnelle, mais ce côté funk, il existe un peu dans ce premier morceau. Il y a un autre morceau qui est en cinquième dans l'album qui s'appelle Playing the Dozens, qui est un blues que j'ai inventé moi selon ma vision de ce que pourrait être un blues un peu trad, quoi, un peu traditionnel, blues du début du 20e, quoi. Qui est un autre jalon très important, le blues de la musique afro-américaine, évidemment. Et le tout dernier morceau, qui est une reprise d'un morceau de Mingus, qui s'appelle Goodbye Pork Pie Hat. Donc il y a ces trois jalons de morceaux qui se réfèrent vraiment très explicitement à certaines musiques des musiciens de jazz et afro-américains, du 20e en tout cas. Et puis des morceaux plus abstraits, comme on vient d'entendre là, qui viennent se mettre un peu entre. Voilà, donc c'est une espèce de construction qui ne va pas forcément relier les deux, parce qu'on ne va pas relier jazz et musique improvisée européenne, c'est pas l'idée, mais moi, c'est des musiques que j'écoute, quoi, qui me nourrissent, et qui sont des sont pas forcément toujours à mettre en opposition, quoi, même si jazz, afro-américain, musique improvisée européenne et musique contemporaine, par exemple, européenne aussi du 20e, se sont jamais vraiment rencontrés, hein, tous les trois. Mais il y a des petites... les mettre ensemble de temps en temps, ça fait des petites histoires, quoi, qu'on peut se faire. Donc, l'album, il raconte un peu ça. Il veut un peu trianguler, quoi, la musique européenne, la musique afro-américaine et une vision philosophique africaine.
0: Et comment t'es arrivé à la musique, en fait? Par quelles étapes t'es passé? Enfin, comment t'as appris la musique? Quel instrument t'es passé par des écoles de musique?
1: Ouais. Alors, je suis un pur produit du conservatoire de Lyon. J'ai commencé tout petit, j'ai fait du violon tout petit. Mes parents sont musiciens, donc j'ai été dedans sans obligation aucune, mais voilà, les choses étaient accessibles. Les choses de musique étaient accessibles. Et voilà, après j'ai fait le conservatoire, j'ai commencé par le violon, j'ai fait du cor quand j'étais petit, quoi. Et après je me suis mis au piano plutôt par le biais du jazz en terminale, quoi. Et puis voilà, après j'ai un peu laissé tomber le conservatoire et j'ai monté des groupes en parallèle, quoi, à la fin du lycée, des groupes de rock. Et puis un groupe de reggae avec lequel j'ai pas mal tourné quand j'étais autour de 20 ans, quoi. Je me suis mis à jouer du piano régulièrement autour de 18 ans, en fait, assez tard. Mais oui, c'est un pur produit du conservatoire de Lyon, là, mais avec une grosse rupture qui était nécessaire.
0: Et en passant par le rock, le reggae, comment t'as été amené à faire à la musique qu'on entend aujourd'hui, en fait? Qu'est-ce qui a fait?
1: C'est vrai que c'est pas spécialement évident. C'est juste des
0: bon,
1: goûts.
0: En tout cas, on peut se poser la question.
1: Ouais, bien sûr. C'est des goûts perso, d'écoute, de formation de mon oreille par tout ce que j'écoute, et puis par les potes qui m'ont fait écouter des trucs, quoi. Les rencontres avec des musiciens avec qui j'ai joué. Voilà, on montait pas mal de groupes aussi depuis les années 2005-2010, quoi, avec des musiciens plutôt venus du jazz, mais qui étaient toujours qui avaient toujours dans l'idée de mélanger à la fois la composition et l'improvisation, jamais forcément de se cantonner à un seul truc, quoi. L'idée aussi avec cet album, avec Muntu, c'est de pas se cantonner à une seule chose. Donc là il y en a trois dans Muntu.
0: On peut poursuivre, écouter Antu.
1: Ouais.
0: Et donc, c'est Guillaume Lavergne sur Radio Canut.

0: Guillaume Lavergne, donc sur Radio Canu, avec le titre Antu, extrait donc de son album Muntu. On peut, même question, on peut évoquer ce titre, si tu veux bien, Guillaume Lavergne. Comment il est né,
1: Alors, il est né de la... au départ de la volonté d'enregistrer sur un piano, de jouer sur autre chose que des claviers électriques. Et pour ça, j'avais un copain, une connaissance, un gesson, qui avait un... Je sais pas s'il a toujours d'ailleurs un studio à Salaise-sur-Sanne. C'est un ingé-son et musicien aussi qui s'appelle Raphaël Cartelier, qui a dans son studio un piano, un très vieux Steinway des années 50. Et j'avais envie d'avoir un son justement très rond, très, très profond qu'on trouve avec ce genre de piano. Donc l'idée d'un morceau, pour faire naître un morceau, c'est vraiment le son qui est conducteur au début. C'est vraiment la... Pour moi, c'est l'instrument qui peut m'envoyer des choses avec lesquelles je discute, quoi. Et là, ce piano-là, je le connaissais un peu, j'avais vraiment envie d'enregistrer des trucs avec, et c'était vraiment pour aller le faire entendre au plus profond un peu de ce qu'il a à dire, ce piano. On entend dans la musique les bruits des pédales, notamment le bruit de la mécanique du piano. Voilà, et c'était aussi en me mettant dans une... Je me mets toujours, quand je fais de la musique, dans un... J'essaie toujours de me rattacher à un contexte ou à quelque chose qui a déjà existé historiquement. Je ne prétends pas inventer un truc. Je me mets dans une histoire, quoi. Et là, c'était un peu comme le premier morceau, c'était avec George Clinton ou Parliament. Là, c'était plutôt avec Morton Feldman, qui est un compositeur américain, et qui a travaillé justement sur des pièces pour piano extrêmement douces, comme ça, très, très, très, très, assez sombres, mais très... qui va travailler sur les résonances des pianos, sur les résonances des notes du piano, pardon. Voilà, sur des choses très très très longues, un peu éthérées.
0: Tu en as parlé un peu au tout début de l'émission, pour l'enregistrement, pour enregistrer un album comme ça, comment ça se passe, comment tu as travaillé, avec qui?
1: Alors du coup, avec pas mal de gens, vu qu'il s'est étalé sur une dizaine d'années, cet album. Donc au tout début, de toute façon, il faut travailler avec les ingé-sons. Le principal, et celui qui m'a poussé à faire cet album, c'est Gérard Millet. Voilà, qui a un studio qui s'appelait 8PM et qui a cessé d'exister il n'y a pas si longtemps. C'est un studio assez ancien sur les pentes de la Croix-Rousse. Il a enregistré pléthore de gens. C'est une histoire du rock à Lyon à lui tout seul. Et pas que du rock. Donc ça, c'est tous les claviers électriques que j'ai enregistrés chez lui. Tout ce qui est piano, acoustique, j'ai utilisé du clavinet aussi, et puis des effets un peu analogiques. C'est au studio de Raphaël Cartelier. Ça, j'ai enregistré ces deux sessions-là à quelques mois de différence. Voilà, ça, c'est les personnes qui ont bossé sur le son. Il y a un autre ingé son qui s'appelle Paul Namesh, qui lui a travaillé sur le mastering des albums. Bon, on va pas entrer dans le détail, mais... J'ai sorti avec ce disque Muntu un CD et une série de vinyles, de double vinyle, 120 exemplaires qui sont numérotés. Et donc les supports sont pas les mêmes entre un CD et un vinyle, et il y a des manips techniques à faire entre les deux. Faut pas avoir le même mastering pour un CD que pour un mastering. Donc Paul a travaillé là-dessus. Et après il y a tout l'aspect pochette, tout le graphisme que j'ai travaillé avec un copain à moi aussi qui s'appelle Thomas Chankowski. Il y a toute la prod de l'album pour sortir un truc comme ça, que j'ai travaillé avec Mélanie Godet. Et puis une aide à la conception un peu pour déplier tout ça et pour que c'est un peu qu'on sache un petit peu ce que ça raconte. Je l'ai travaillé avec Grégoire Lavergne. Donc c'est tout un ensemble de trucs, ça se fait sur longtemps. Il y a des moments où j'y ai travaillé, puis d'autres moments où je ne travaillais pas du tout dessus parce que je faisais d'autres choses.
0: Et pour les ingénieurs du son, tu leur donnais des indications, enfin, c'est plutôt eux qui t'apportaient leur regard sur ton travail.
1: Dans le cas de GG, ouais, du 8PM, il m'a bien aiguillé alors à la fois sur des aspects techniques, mais sur des aspects aussi artistiques. Mais en gros, il avait quand même une grosse confiance, donc il m'a pas fait chier, enfin, il m'a pas dit ce qu'il fallait que je fasse. Avec l'autre ingé son, c'était un petit peu différent parce que j'amenais déjà quelque chose d'enregistrer et avec lui, je réenregistrais par-dessus un autre instrument. Donc il y avait déjà une direction très précise. Et des fois, il ne savait pas trop où je voulais en venir. Mais voilà, ça, c'est les risques de la musique improvisée.
0: Tu veux rajouter quelque chose sur l'enregistrement, sur le studio ? On écoute un autre titre ?
1: Ben, non, bah sur le studio, sur l'album, il est produit par Zuble Productions, qui est une association qu'on a par chez moi, là-bas, dans les monts du Lyonnais, et qui est distribuée par Inouï Distribution, qui est une boîte de distrib qui est à Saint-Étienne.
0: C'est noté. Je te propose qu'on écoute le dernier titre du disque. C'est Goodbye Pork Pie 8, c'est ça ?
1: Goodbye Pork Pie Hat. Alors ouais, ça, c'est un morceau, il y a une petite référence aussi. C'est un morceau de Mingus, Charles Mingus, qui est un contrebassiste et compositeur américain, afro-américain, qui est aussi pianiste. Et ce morceau, il l'a écrit, je pense, dans les années 50. Et Goodbye Pork Pie Hat fait référence à un autre musicien de jazz qui s'appelle Lester Young. Pork Pie Hat, c'est un petit chapeau que portait Lester Young et Mingus lui a fait un hommage au moment de sa mort.
0: On écoute donc Guillaume Lavergne.

0: Guillaume Lavergne, donc sur Radio Canu, c'était le titre.
1: Goodbye Pork Pie Hat.
0: Et donc c'est la même question que pour les autres morceaux. Pour amener un titre comme ça, comment ça se passe?
1: Ben là, vu que c'était un album en solo, qu'il y a un exercice qui est quand même assez important à faire, c'est le piano solo, vraiment juste l'instrument, quoi. Alors c'était un peu disons qu'un solo c'est très angoissant, mais avec un morceau comme ça t'es jamais vraiment seul quand tu le fais, parce qu'il y a vraiment plein de monde. Il y a le compositeur qui est Mingus, Charles Mingus, j'en ai parlé tout à l'heure, qui l'a dédié à un autre musicien de jazz qui est Lester Young. Mais dans le jazz, tout est lié. Les musiciens sont tous témoins les uns les autres de la musique qu'ils font. Et ce morceau a été enregistré dans les années 90 par un pianiste qui s'appelle Mal Waldron et qui m'a inspiré pour l'arrangement que j'en ai fait là, en piano solo, qui est basé sur ce que Mal Waldron lui avait enregistré avec une chanteuse qui s'appelle Jean Lee, qui utilisait des paroles que Roland Kirk avait écrites sur ce morceau. Donc c'est tout un ensemble de gens qui ont fait ce truc-là. Donc un solo, finalement, dans ce contexte-là, c'est plus rassurant à faire.
0: Et une question qui m'est venue chez moi quand j'écoutais ton disque, qu'est-ce qu'on a dans la tête quand on compose, quand on joue cette musique-là? On est traversé par quoi, en fait? Quelles pensées, quelles émotions?
1: Alors, c'est difficile à dire, tout comme ça, mais... c'est ce que je dis un petit peu depuis le début, c'est vraiment des filiations. Il y a des choses qui sont des se mettre dans un contexte, dans quelque chose qui a été fait dans la musique précédemment, quoi. Et essayer de s'inscrire, de s'inscrire dans un truc et trouver des copains, enfin des filiations même culturelles, enfin de gens qu'évidemment tu côtoies pas, mais c'est se mettre dans les pas, ouais. Donc ça

0: guide. Ça guide vraiment pas mal. Et puis, ce qui se passe dans la tête, c'est vraiment le jouer un peu ce qu'il y a à jouer sur le moment. C'est difficile à exprimer autrement que comme ça. Enfin, en tout cas, on pourrait entrer dans le détail, mais on ne va pas avoir le temps.
1: Et c'est une musique que tu as dans la tête avant de la jouer, tu peux entendre que...
0: Oui, ou que j'ai déjà expérimenté, ouais. Justement en la travaillant chez moi. Je sais qu'il y a des structures, des choses que j'ai déjà jouées, mais elles sortent de cette manière-là au moment de l'enregistrement, comme elles ne sont jamais sorties avant, et comme elles ne ressortiront pas forcément après.
1: Et donc ça c'est cet album-là, tu l'as présenté sur scène déjà ou...
0: Oui, je l'ai joué...
1: Sous quelle forme en fait?
0: Ben c'est variable justement, vu qu'il est un peu en... Musicalement, il y a deux gros pôles, quoi, la musique européenne improvisée et la musique afro-américaine, plutôt jazz. Donc je peux naviguer un peu entre ça. Si je dois faire un concert où j'ai pas forcément de piano, j'utilise plutôt le Rhodes et les MS-20, les claviers analogiques, il y a l'aspect un peu plus musique improvisée. S'il y a un piano, je peux très bien faire un programme qui sera peut-être même plus un peu plus jazz, quoi, plus... voire à jouer certains standards que j'aime bien jouer, certains morceaux quoi, du répertoire du jazz. Voilà, c'est vraiment une articulation sur ces deux musiques, quoi. Sachant que l'album, je l'ai dédié, c'est prétentieux, mais je l'ai dédié à Bobby Few, qui est un pianiste de jazz, qui vivait en France, qui est décédé il y a quelques années, et qui faisait partie de la génération des musiciens afro-américains qui ont amené le free jazz en France dans les années 70, et qui ont, en gros, produit les derniers concerts vraiment libres de musique, chose qu'on fait plus comme ça maintenant. Voilà, donc c'est aussi cette musique-là qui est présente un peu dans ce que je fais, quoi.
1: Le temps passe, je propose qu'on prenne nos précautions pour la musique. On peut écouter Playing the Dozens, c'est ça?
0: Ouais, Playing the Dozens. Pareil, qui est une référence aussi à la culture afro-américaine. Les Dozens, les Dirty Dozens, c'est des joutes verbales que les gens font dans la rue pour passer, pour arriver à vivre dans le monde dans lequel les Afro-Américains vivent.
1: On écoute Guillaume Lavergne.

0: Guillaume Laverne, donc sur Radio Canu, avec le titre
1: Playing the Dozens.
0: Donc ça, oui, donc tu évoquais le titre.
1: Ouais, bah c'est ce que je disais juste avant, les Dozens, les Dirty Dozens. Ce sont des joutes verbales qui peuvent être vraiment très, très crues, très vulgaires, mais qui permettent justement, par la vulgarité, de sortir des choses et de pouvoir créer un rapport avec l'autre. C'est des joutes, vraiment des joutes verbales.
0: Donc je resitue, depuis 10h vous écoutez musique, etc., comme tous les dimanches de 10h à midi. Et depuis 10h, donc, je suis en compagnie de l'artiste Guillaume Laverne. Depuis 10h, donc, on écoute des titres extraits de son album Muntu. On va se quitter sur un dernier morceau, mais donc pour ceux qui écoutent Radio Canu depuis 10 heures, qui aiment ton travail, qui voudraient t'écouter, communiquer avec toi, te suivre, qu'est-ce qu'il faut faire? On fait ta communication de façon bien synthétique.
1: Bien synthétique, ça ne va pas être très compliqué. Il y a un site à mon nom, voilà, Guillaume Laverne. Il y a l'album est en écoute sur Bandcamp. Voilà, il y a quelques petites vidéos sur YouTube et des trucs comme ça. Voilà, ça c'est pour le côté internet.
0: Tu veux parler de la balade musicale peut-être ?
1: Oui, alors ça c'est dans les activités là qui vont venir. Je joue dans différents groupes aussi, évidemment, on joue jamais qu'en solo, heureusement. Je joue dans un trio. Qui a été monté par Marie Rubin il y a quelques années. On est trois, Marie, moi et Manu Scarpa à la batterie. Et Marie organise tous les ans une balade musicale dans le Beaujolais, à Vaux en Beaujolais. Cette année, c'est le 17 mai. Il faut venir, c'est vraiment super, il y a plein de concerts tout le long du parcours, c'est une balade de 10 km avec des solos de plein de musiciens. Voilà, la programmation est toujours absolument géniale, grâce à Marie. Voilà, ça c'est un des groupes dans lequel je joue. J'ai des collaborations avec différents artistes aussi, notamment avec Pierre Constantin dans un groupe qui s'appelle Le Troglographe. Je mets en place aussi un travail avec Sylvain Durantet sur plutôt de musique expérimentale sur des bandes magnétiques. Et je joue aussi dans un groupe qui s'appelle Tatanka, qui a été monté par Emmanuel Legros il y a quelques années. On a deux concerts là, qui viennent, un en trio au Chien à trois pattes dans le Beaujolais. Et un concert le 1er juillet à Vienne en quartet. Voilà, avec ce quartet là de Tatanka, il y a deux formules dans Tatanka, on va sortir un album à l'automne prochain, un album qui s'appellera Sowi Ingwa, qui vient d'être terminé. Voilà, on est quatre, il y a Carole Marc Boiret, Emmanuel Legros, Guillaume Bertrand et moi-même.
0: C'est bien noté, tu veux rajouter quelque chose?
1: Oui, concert avec, on vient d'écouter du blues avec un guitariste qui s'appelle Samuel Ray, un groupe qui s'appelle Bones Blues, on jouera en duo en Ardèche, je ne sais plus exactement quand, fin du mois de mai. Et il y a un concert à Saint-Étienne avec deux musiciens de musique improvisée, un batteur qui s'appelle Baptiste Ebuterne Marriott et un guitariste américain qui s'appelle Brian Castan. On joue au 17 à Saint-Étienne. Le 17, c'est à Saint-Étienne et ce sera le 7 mai.
0: C'est bien noté.
1: Ouais, je crois que j'ai tout dit.
0: Donc, Guillaume Laverne, merci beaucoup.
1: Merci à toi, Guillaume.
0: On va se quitter sur un dernier titre qui s'appelle Kuntu. Tu veux l'introduire, donner une piste de lecture pour ce morceau-ci?
1: Kuntu, c'est le savoir-faire, c'est le faire, c'est l'art, c'est tout ce qui est un peu concret.
0: Guillaume Laverne, on écoute Kuntu.

Voilà, donc Guillaume Laverne, je suis obligé de décrocher un petit peu le morceau. Donc c'était Guillaume Laverne, donc avec le titre Kuntu. Pour le podcast de cette première partie, rendez-vous sur les blogs de Radio Canu à la rubrique musique, etc. Sur les audioblogs d'Arte Radio à musique, etc. Musique, etc. Ça s'orthographie MUSIK-ETC-6. Et donc, il y a une page Facebook d'émission qui s'intitule Radio Canu Musique, etc. Je vous envoie un bout de l'identifiant de l'émission, donc du générique. Et dans un instant, on se retrouve avec l'artiste Laura Crutch. C'est dans un instant.

0: Voilà, musique, etc. Une émission musicale du Radio Canu en direct le dimanche de 10h à midi, les 11h04. C'est la deuxième partie. Donc, je suis en compagnie donc, de Laura Crutch. Laura
1: Crutch,
0: bonjour et bienvenue à Radio Canu. Tu étais venue la dernière fois dans l'émission le 25 mai 2025. Donc pour parler de Slave to Sin à l'époque, je suis pas sûr que les auditrices, auditeurs aient toutes et tous l'émission en tête, donc on sera amené peut-être à reprendre les fondamentaux, mais on va, donc il y a différents projets sur lesquels tu travailles. On fait un petit peu le tour aujourd'hui, on va essayer, mais peut-être avant, pour ceux qui te connaîtraient pas encore, faire une présentation, te présenter en tant qu'artiste. Ça fait combien de temps que tu fais de la musique?
1: J'en fais depuis l'âge de 8 ans. J'ai commencé par le piano classique, donc j'ai appris le solfège, et ensuite je suis passée à la guitare folk, ensuite à la basse pour être dans un groupe de rock, et ensuite j'ai pris quelques cours de chant après, ouais. Et voilà.
0: Et le fait de commencer par le piano, d'avoir une formation très classique pour la musique, parce qu'on va comprendre pourquoi je pose cette question en écoutant la musique que tu fais, c'est utile pour la musique que tu fais aujourd'hui, qui est une musique très moderne finalement.
1: Oui, au final, ouais, ça a toujours été. J'aurais toujours voulu faire plutôt quelque chose de rock, mais j'aime bien aussi les structures plus complexes comme le rock prog. Des choses comme ça aussi, ou le classique, le jazz, je vois beaucoup de richesse là-dedans. Ça m'a été utile, bien sûr, comme base, évidemment. Ouais.
0: Et donc, il y a trois projets sur lesquels tu travailles. Donc, il y a Avoidance, c'est comme ça qu'on dit.
1: Oui, c'est comme ça, ouais. Et il va y avoir un album qui va sortir bientôt, c'est de l'électro un peu EBM, dark, voilà, que j'aimais beaucoup aussi dans mes influences il y a une dizaine d'années. Ouais.
0: Il y a aussi, tu évolues sous Laura Crutch également. Ouais. Donc là, c'est quel propos artistique?
1: Ben là, justement, c'est plus varié. En fait, il y a un peu tous les styles, pop rock, variété, des reprises, des compos. Voilà, je mets un peu tout sous mon nom d'artiste, Laura Crutch.
0: Et donc, il y a Slave to Sin également. Donc,
1: oui.
0: Parler de rock industriel.
1: Oui, c'est ça. Ouais. Bah, c'était dans l'optique de faire un groupe un peu à la Nine Inch Nails, Tool, etc. Et c'était, c'est des grosses influences. Et puis après, et aussi bon, voire meilleur en live aussi qu'en studio. Donc je voulais mélanger un peu toutes ces influences. Et puis même d'autres artistes. On m'a dit que ça ressemblait aussi un peu à du garbage ou à des choses comme ça. Voix féminine. Voilà.
0: Oui, en rock industriel, c'est assez c'est original, vaste, parce que, sur Lyon et ses alentours, pour être un peu local,
1: il y en a peu,
0: à ma connaissance, avec une voix féminine, et que toi, dans ce registre-là. Donc, on va écouter des extraits de ces trois projets tout au long de l'émission. Le mieux, c'est peut-être de commencer par Avoidance, c'est ça. Et je propose qu'on écoute New Haven. Et donc c'est Avoidance sur Radio Canu, un projet de Laura Crutch.

0: Donc voilà, c'était Avoidance, donc un projet de Laura Crutch avec le morceau New Heaven. Donc Laura Crutch, on peut évoquer ce morceau, qu'est-ce que...
1: Bah, c'est un morceau que j'ai composé quand je suis arrivée dans ma maison. Je ne sais pas si c'est un nouveau paradis, mais j'espère. Et en tout cas, c'est une inspiration du moment. Et c'est vrai que ça fait un peu BO. J'aimerais bien faire des BO de films ou de courts-métrages, je sais pas, de quelque chose qui est assez visuel aussi et qui va bien avec des ambiances, quoi.
0: Et donc on en parle hors antenne, par exemple, pour ceux qui connaissent ou même ceux qui connaissent pas, on les encourage à l'écouter. T'aimes bien John Carpenter?
1: Ah oui, ouais.
0: ce qu'il a pu faire sur...
1: J'adore, ouais.
0: Et la musique de film, qu'est-ce qui t'a amené à aimer cette musique-là et à vouloir en faire?
1: C'est à force de regarder les BO de films, de séries, de Twin Peaks, de John Carpenter, de plein de films comme ça. Les Gobelins, il y a plein de BO. Intéressante, évidemment Hans Zimmer et tous les autres, quoi. Mais j'ai toujours été fan de ça et de musique à l'image aussi, j'en avais fait un petit peu, ouais.
0: Et quand tu regardes un film, quoi, en tant que musicienne, tu fais particulièrement attention à la musique?
1: Oui, ouais. J'adore les ambiances, même aussi quand Nine Inch Nails, ils en ont fait plusieurs aussi, enfin Trent et Atticus, ils avaient fait des BO intéressantes, ouais. Social Network, c'est les autres, Network, pardon, et les autres.
0: Et donc Avoidance, il y a un disque qui va sortir, c'est ça?
1: Oui, il y a un album qu'il faut que je finisse de mixer, ouais.
0: Donc à suivre, on passe sur un autre projet, on peut écouter Laura Crutch.
1: Oui.
0: Le projet sous lequel tu évolues sous ton nom, et donc il y a un titre qui s'appelle Test des Tests.
1: Ouais.
0: Et on l'écoute, donc c'est Laura Crutch sur Radio Canu.

0: Laura Crutch, donc sur Radio Canu, donc c'est, là c'est le projet donc, qui s'appelle Laura Crutch, et donc c'est la chanson Test des Tests. On peut évoquer ce titre, là c'est un petit peu différent de ce qu'on connaît de toi d'habitude.
1: Ouais, bah je vais partir un peu dans cette direction, ouais, enfin plutôt pop rock ou des choses un peu en français ou mi-français, mi-anglais, ouais, je pense que je vais partir un peu là-dessus, et voilà, ça permet que d'être un peu plus libre, d'avoir un projet, enfin voilà, juste à mon nom, et puis parce que Slave to Sin, en fait, je destinais ça plutôt à un projet de groupe au final, parce que voilà, l'aspect rock et l'aspect live et l'aspect ouais, industriel faisaient que je pensais que ce serait bien en groupe, et Laura Crutch, je peux le, voilà, le faire seul et être un peu plus libre, partir dans voilà, d'autres styles.
0: Et donc oui, et c'est en français, donc Laura Crutch, ça sera, ça, ou non, ouais. Tu viens de le dire, c'est un peu
1: Ouais, un peu français, un peu anglais, je sais pas trop encore, mais j'ai plein de compos d'idées, quoi, donc ouais, on verra.
0: Mais dans une veine plus pop que Slave
1: ouais,
0: to Sin, qui est musique, Slave to Sin, c'est qu'on l'écoutera ensuite, mais c'est ouais. Plus dur, Slave to Sin, quand même, dans le propos.
1: Oui, oui. C'est plus dur, et puis c'est ouais, plus
0: dark.
1: Froid, plus ouais.
0: Donc oui, je t'ai proposé de, tu as accepté, je t'en remercie de jouer en direct, donc je tiens quand même ouais. À dire que les conditions sont pas idéales pour les artistes, parce que donc c'est pas une situation de concert, mais ça fait partie de la vie de l'émission et de la vie de la radio que des gens jouent en direct. Donc Laura Crutch, merci beaucoup, et donc c'est en guitare voix, et qu'est-ce que ouais. Tu vas nous interpréter?
1: Je vais faire Love the Wrong Way, même si après cette chanson elle part un peu en expérimentale, on va dire. Donc en fait, je vais peut-être voilà, elle va peut-être pas être aussi longue que sur l'album, mais voilà, ça va être un petit aperçu, on va dire.
0: Laura Crutch.

0: Voilà.
1: Laura Crutch, donc en direct des studios de Radio Canu. Et donc ça, c'est cette chanson, elle figure sous quel projet celle-ci ?
0: Sous Slave to Sin, dans le premier album.
1: D'accord. La chanson parle de quoi ?
0: Des relations humaines, dans le sens où parfois on n'aime pas de la meilleure façon qui soit, et que voilà, c'est toujours un peu compliqué et un peu inégal.
1: Et donc une chanson comme ça, enfin, comment, pour la composition, comment tu travailles? Est-ce que tu travailles de différentes manières selon tes projets, ou il y a une méthode qui est un peu toujours la même et quelle est-elle?
0: Ben non, c'est un peu toujours un peu la même méthode. Je fais sur logiciel, quoi, et puis ou alors j'ai parfois, comme Dead Inside, j'avais la mélodie de chant et puis de instrumental aussi, un peu tout en même temps. Donc ça, je l'avais déjà comme ça dans la tête et dans la voix, quoi. Et après, je pose la compo sur logiciel, ouais. Ou parfois c'est l'inverse, je commence comme ça un projet, un début de morceau, et puis après il y a tout le reste qui arrive, quoi. Et puis après, à la fin, je pose le chant et les paroles.
1: Voilà. Et en fait, le travail est le même quand t'écris en français et quand t'écris en anglais. Et à quel moment tu sais que la chanson sera en anglais ou en français?
0: Dès le départ quasiment. Enfin, je réfléchis pas trop au fait que ce soit en anglais ou en français. C'est les paroles qui, enfin, les thèmes ou les paroles qui viennent comme ça, quoi. Après, si c'est ça me demande pas plus d'efforts. C'est un peu bizarre, mais de dire ça, mais en français, parce que voilà, c'est pas forcément toujours musical, où il faut mieux caler les paroles sur les... C'est moins évident, quoi. Côté du sens aussi, quoi. Il faut beaucoup plus peaufiner la chose en français, quoi.
1: Et il y a des choses, tu peux dire la même chose en anglais et en français, ou il y a des choses que tu te permets plus de choses, par exemple en anglais, parce que c'est peut-être moins tel, oui, plus de distance, je sais pas.
0: Oui, et puis on peut se permettre de dire des choses presque aussi même banales en anglais, mais qui peuvent avoir plus d'impact, curieusement, qu'en français. Ce sera plus différent, enfin, plus poétique peut-être un peu parfois, ou plus, enfin, moi j'aime bien ce qui est un peu poétique, quoi, quand c'est en français, ou un peu plus chiadé. Après, en français, en anglais, on peut être plus brut aussi, et puis on peut se permettre, de dire peut-être plus de choses. Ouais.
1: Oui, c'est ce que tu dis, je l'entends souvent dans le rock, pour les personnes qui font notamment du rock, que l'anglais, sonne beaucoup mieux.
0: Oui. Niveau métrique, niveau du rythme, c'est plus simple, ouais. Les mots sont plus courts, et puis ça va plus.
1: Et même, je crois, dans les syllabes, même les syllabes à l'intérieur des mots sonnent naturellement, naturellement, c'est bizarre de dire ça, mais
0: oui,
1: plus facilement que le français, plus tranchante, quoi, je sais pas. On peut écouter, on n'a pas de Slave to Sin, on peut écouter un titre de Slave to Sin. Et je te propose qu'on écoute Looking for Love. Okay. Et donc c'est Slave to Sin sur Radio Canu.

0: Donc voilà, Slave to Sin avec le titre Looking for Love. On peut évoquer cette chanson si tu veux bien, Laura Crutch.
1: Ouais, du coup c'est l'avant-dernier single qui fera partie du prochain album. Voilà, je l'ai sorti déjà fin 2024. Donc ça commence.
0: De quoi parle la chanson ?
1: Et elle parle en fait de du fait de chercher un autre type d'amour parmi les anges, parmi les gens qui nous entourent, mais d'une manière différente qu'une histoire d'amour peut-être classique ou qu'on imagine de telle façon quoi, parfaite ou voilà.
0: Donc ça c'était Slave to Sin. Tu vas jouer une seconde chanson en direct. Ouais. Donc là il s'agit d'un cover, comme on dit.
1: Oui, une reprise ouais, de Chelsea Wolfe qui s'appelle The Liminal.
0: Et donc c'est Laura Crutch en direct des studios de Radio Canut.

0: Voilà.
1: Laura Crutch, donc en direct, donc peut-être rappeler le titre de la chanson.
0: Ça, c'était The Liminal de Chelsea Wolf.
1: Et pourquoi cette chanson? Qu'est-ce qu'elle raconte aussi?
0: Qu'elle me parle, elle est très, très mélancolique, très jolie, et elle parle du fait que. Qu'on veut quelque chose qui est impossible, je crois que c'est ça le thème de la chanson, un peu et de résilience aussi, je crois, c'est quelque chose de liminal. Faut revoir la définition, mais voilà, ça parle de résilience, je crois, c'est ça. Je crois que c'est ça. Faut revoir.
1: Et oui, donc il t'arrive quand tu te produis sur scène, pour certains concerts, tu fais des reprises. Celle-ci oui. en fait partie.
0: Celle-ci non. Là justement, j'ai fait un concert sur Martigues le 30. Non, j'ai repris Tainted Love, Chercher le garçon. Je peux reprendre I Feel You, des choses comme ça, bon, parce que ça va aussi avec le thème, enfin c'est un peu plus rock quoi, mais The Liminal ou les choses en acoustique, j'aime beaucoup aussi, folk.
1: Et oui. Et
0: celle-ci, elle s'y prête vraiment bien, ouais.
1: Mais plus généralement, t'es plutôt sur scène, t'es en guitare électrifiée, non?
0: Oui, en guitare, ou alors, j'avais un. Tester aussi avec synthé. Après, c'est bien de se concentrer vraiment sur le chant pour le live et puis l'interprétation et tout ça, parce que c'est vrai que c'est pas évident parfois de tout faire en même temps. Donc, voilà. Mais plus guitare, ouais, guitare ou synthé.
1: Et selon les sur scène, selon les. Un peu même question que pour la composition, selon les projets, si c'est avoidance. Slave to Sin ou quand c'est le projet Laura Crutch lui-même, comment dire, t'es dans le même mood, je sais pas comment dire, t'as la même posture en fait, selon les différents univers que tu peux
0: développer. Non, justement, développer. C'est le but, c'est de pas avoir les mêmes ambiances, les mêmes univers, et puis être un peu pas schizophrène, mais en tout cas de voir toutes les palettes d'émotions et puis partir dans différents styles, quoi. C'est ça qui est intéressant. Moi, j'aime tous les styles quasiment, de musique. J'ai pas de, j'ai des préférences, mais voilà, j'ai pas envie d'être casé dans un style. Donc c'est bien de tout explorer, quoi.
1: Et intérieurement, au niveau émotionnel.
0: Oui, c'est bien différent, parce que y a des choses où vraiment j'ai parlé de choses vraiment personnelles ou qui me touchent vraiment, donc c'est dur de les rechanter chanter souvent. Donc il y a certaines chansons où il y a plus de distance, donc ça c'est plus c'est plus simple.
1: Je te propose qu'on revienne à Slave to Sin. On va écouter, je trouve que c'est un pur single. donc c'est Love Again.
0: Ah oui.
1: Et donc c'est.
0: On l'écoute. C'est une reprise de Dua Lipa, oui.
1: Comment?
0: C'est une reprise de Dua Lipa, oui.
1: Ah, je connais pas.
0: Ah bon?
1: Non.
0: Que j'ai mis à ma sauce.
1: Je connais pas l'original, mais en tout cas, elle est extrêmement efficace, quoi. Donc c'est sous Slave to Sin, ça?
0: Non, c'est sous Laura Crutch.
1: Ah pardon, oui.
0: Où il y a tout, oui, des reprises.
1: Et donc on écoute Love Again?
0: Ouais.

0: Laura Crutch, donc je me suis trompé, hein, c'est pas sous le projet Slave to Sin, c'est sous Laura Crutch, c'est Love Again.
1: Oui, c'est une reprise de Dolly Parton, je pense que c'est pas la dernière version master parce que les voix sont un peu décalées et tout, mais c'est pas grave. Voilà, ça existe et ouais, c'est une reprise de Dolly Parton. Oui.
0: Et donc oui, pour tout ce qu'on écoute, l'enregistrement, comment tu travailles pour mettre tout ça en boîte et à quel endroit?
1: Bah en plus là on avait fait un petit clip avec ma mère, je lui avais demandé de filmer et puis j'avais quelques idées dans la montagne, là où j'habite maintenant. Et du coup, ouais, on s'est bien amusé, mais c'est du boulot aussi. Et du coup, ouais, bah, c'était moitié studio, moitié instrument, voilà, folk, plus synthé après que je rajoute sur logiciel, quoi.
0: Et le son est pensé de différentes manières. Le son, il y a un son Laura Crutch, un son Slave to Sin. Enfin, tu réfléchis ou
1: non. Il n'y a pas vraiment. Enfin, si. Après, quand tu vois, t'entends. Oui, il y a une cohérence dans. Oui, Slave to Sin, c'est le même son un peu. Voilà, sombre, froid, etc. Mais avec beaucoup, parfois trop d'effets ou de machines, quoi. Mais après, non, je réfléchis pas forcément à un son. Après, je vois qu'effectivement, oui, il y a des choses qui reviennent et que, oui, c'est mon style ou je sais pas, mais voilà.
0: Oui, c'est plus au feeling et c'est un peu malgré toi, parce qu'il y a une identité, je vais y arriver à dire le mot.
1: Ouais.
0: Ce que je t'avais dit par message, on connaît ta patte quand même sur tous les titres, mais que ce soit sur les différents projets, quoi.
1: Oui, bah c'est.
0: Il y a la marque Laura Crutch.
1: J'espère.
0: Alors, on prend nos précautions, il est 44, donc je propose qu'on écoute Fake.
1: Ouais.
0: Et donc là, c'est Slave to Sin. On écoute Fake.
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0: Donc voilà, Slave to Sin, avec, donc ça c'est Fake, mais donc c'est une version remixée du titre.
1: Oui, c'est le remix d'Étienne Pelosoff, que je salue.
0: Et donc la même question pour les autres, la chanson parle de quoi?
1: Bah, elle parle d'une... pareil, d'une... Enfin, pas pareil, mais d'une relation qui est fausse, quoi, qui est... où on communique pas, ou qui est basé sur des choses qui sont, ouais, qui sont pas, qui sont fausses au départ. Ouais.
0: Et donc il y a un univers, en fait il y a des thèmes qui reviennent dans que ce soit dans Slave to Sin, dans Laura Crutch, dans les chansons que tu écris, il y a un univers qui se dégage que tu saurais.
1: Ouais, bah c'est surtout basé sur les. Ce que je peux ressentir, les relations, les émotions, ce que j'observe de, je sais pas, du quotidien, hein, des choses. Après, je fais pas voilà de chansons engagées ou quoi que ce soit. C'est plus vraiment dans les relations, les émotions, les voilà, la complexité des relations humaines.
0: Et je t'ai jamais posé la question pour le nom du groupe Slave to Sin. Donc ça veut dire esclave du péché, c'est ça?
1: Non, mais oui, c'est un. En fait, je cherchais un bon nom entre guillemets de groupe indus et je me suis dit bon bah c'est vrai que c'est marrant parce que bah Ministry par exemple ou bon après t'as Face No More, c'est pas de l'indus mais voilà, il y a Nirvana etc. Il y a des noms de groupes qui sont très reliés à la religion et en fait j'avais trouvé ce sample d'un pasteur qui dit ça. Est-ce que vous êtes plus un esclave du péché ou un esclave de Dieu? Et du coup je me suis posé la question et je préférais ben, le côté esclave du péché parce qu'on est humain et qu'on n'est pas esclave de Dieu, enfin heureusement. Je sais pas s'il y en a qui le sont, mais voilà, en tout cas ouais, ça m'avait inspiré et puis je l'avais inclus dans un titre. Voilà.
0: Donc ouais, Slave to Sin, c'est vrai, c'est un très bon groupe, c'est vrai, en plus. Et bah, on reste sur Slave to Sin et donc on va écouter donc version française de Slave to Sin avec Juge Intérieur.
1: Ouais, ça c'est le nouveau titre aussi que j'ai mixé, bon un peu rapidement, mais en tout cas il fera partie. Je vais peut-être le faire voilà remixer ou remasteriser. Ça c'est pas évident quand on fait tout soi-même des fois d'avoir la bonne distance ou j'ai envie que ça sorte vite maintenant aussi les titres. Mais du coup voilà, c'est en français pour une fois et voilà, ça change.
0: On écoute Slave to Sin sur Radio Canu.
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0: Slav Tusi, donc avec Juge intérieur. Donc ça, c'est le, c'est à sortir. Ça, c'est déjà sorti ou pas,
1: Oui, c'est déjà sorti.
0: D'accord.
1: Mais ouais, il faudra, enfin, je pense le mettre dans le prochain album. Ouais.
0: Oui, le prochain album, t'as une date, il y aura combien de titres?
1: Bon, j'ai pas encore de date, mais je pense à la rentrée, septembre-octobre, ou quelque chose comme ça, quoi. Et après, j'avais une... il faut encore que je travaille les titres, mais j'en avais, ouais, une 8-10, quoi.
0: Alors, je resitue, depuis 10h, vous écoutez musique, etc., comme tous les dimanches de 10h à midi. Depuis 11h, donc, je suis en compagnie de Laura Crutch. On a écouté des chansons de ses différents projets, de Laura Crutch, d'Avoidance et de Slav Tusi. On va se quitter sur un dernier morceau du projet Avoidance qui s'appelle Nightwolf. Mais avant, pour ceux qui écoutent l'émission depuis, qui écouteraient Radio Canut depuis 11h, qui aiment ta musique, qui veulent te suivre, communiquer avec toi, t'écouter, qu'est-ce qu'il faut faire?
1: Sur les réseaux, donc du coup, c'est Laura Crutch sur Instagram, sur Facebook et sur Slav Tusi aussi. Après, j'en ai pour chaque projet, donc il y a Avoidance aussi. Et il y a un autre projet où j'avais fait qu'un single qui s'appelle 1999 Was Great, qui est ma année de naissance. Et voilà. Donc ouais, principalement Laura Crutch, quoi. Et puis il y a tout dedans, quoi.
0: C'est bien noté, Laura Crutch. Donc merci beaucoup.
1: Merci de m'avoir invité.
0: Et je te propose qu'on se quitte sur Nightwolf.
1: Ouais.
0: Non, comment on dit?
1: Nightwolf, ouais. C'est un peu vrai. Violent, c'est du... ouais, c'est un délire aussi avec... ouais, c'est la nuit, quoi, dans une forêt avec un loup.
0: On écoute.

0: Donc voilà, c'était Night Wolf, d'avoidance.
1: Oui,
0: ouais. Un projet de Laura Crutch. Ouais. Donc Laura Crutch, merci beaucoup.
1: Merci
0: d'avoir joué en direct. Pour le podcast de cette émission, rendez-vous sur les blogs de Radio Canu et la rubrique musique, etc. Sur les audioblogs d'Arte Radio à musique, etc. Musique, etc. Ça s'orthographie MUSIK-ETC-6. Et également une page Facebook de l'émission qui s'intitule Radio Canu Musique, etc. Et donc Laura Crutch, notamment sur Facebook et sur Instagram. Mmh. Je vous souhaite un bon dimanche à toutes et à tous. Et à présent, je vous laisse avec les fameuses bandes continues de Radio Canu.
1: Merci.

Vous êtes sur Radio Canu 102.9 FM dans les bandes continues avec une sélection de musique japonaise et coréenne moderne présentée par moi-même, Kay. Petite dédicace à l'équipe qui gère les bandes continues avec qui je enregistre actuellement. Concernant les titres des trois groupes qui viennent de passer, je commence par le dernier écouté, Baby's Bears Breath avec le titre Kusabi, ending de l'anime Tenshi no 3P. Juste avant, Fran Chouchou avec le titre Revenge, extrait de l'épisode 1 de l'anime Zombieland Saga Revenge. Et encore avant, le groupe K-pop The Boys avec le titre Oh Sole Mio. Bonne écoute à vous pour la suite des bandes continues.

Voilà, toujours à l'écoute des bandes continues de la plus rebelle des radios. On a écouté dans l'ordre Lophophora, extrait de l'album Vanité avec le morceau Le Venin. Juste après, Tiken Jaffa Coli, extrait de l'album Le Monde est chaud avec Pourquoi nous fuyons. Et on a terminé cette petite session avec les Allemands de Rammstein et le morceau Radio, Radio Canu, la plus rebelle des radios.

C'était les Fleet Foxes avec Mykonos, Status Quo avec Need Your Love et Alexandre Desplat dirigeant le grand orchestre de Balalaïka Saint-Georges avec Moonshine. 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

Alors, qu'est-ce qu'on vient d'écouter à l'instant sur Radio Canu? C'était Sage comme des sauvages avec le morceau Saint-Martin l'Olive, juste avant Médine, Media Training, et encore avant Léonie Pernet, Réparer le monde. 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

0: Et on vient d'écouter Annalena, on vient d'écouter Gosplin avec Japanese Night. Juste avant, c'est Tujiko Noriko.
1: Et encore et avant. Auparavant, c'était Annalena sur...
0: Bah, sur Radio Cani, bien sûr.

0: Vous avez pu entendre
1: Data Memories de Mario Vermillon et Delphé Data, suivi de Violenta de Boca de Baba
0: et Les gens pressés de Kenny Arcana. 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

Vous êtes sur Radio Canu 102.2 et vous venez d'écouter les Globe Gratter Orion, Ultramoule Bouche ton boule et Marc Robin le pieux.

0: Vous êtes sur Radio Canu et 102.2 et vous venez d'écouter dans l'ordre Max Lampin avec le morceau Brûle Macron, ensuite Babes in Toyland avec le morceau Sweet 69 et enfin dernièrement Mounsa avec À bout de souffle.
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une session folk punk sur les bandes continues de Radio Canu, et on a commencé avec Dim, le morceau Né pour tuer, enregistré live dans le studio de Radio Canu. Ensuite c'était les Américains et Américaines de Days and Days et le morceau Flurry Rush, et on a terminé avec le groupe irlandais Lancôme et le morceau The Pride of Petravor. 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

La musique sonne toujours mieux quand vous savez qui la joue. C'est le 102.2, bienvenue, vous écoutez la spéciale présentée par moi-même, Léo, alias Le Bass. J'espère que vous passez un excellent week-end de 3 jours. Ce n'est que le premier de ce joli mois de mai qui s'annonce très, très sympathique. Et comme dit le proverbe, en mai, écoute la musique qui te plaît, forcément. On est de retour après une spéciale 1er mai sur la place Satonnet. Il y avait énormément de monde, c'était un moment super, vous étiez très nombreux. Voilà, c'était la tradition de Radio Canu et moi j'étais très content de pouvoir participer, de voir les gens danser sur une sélection de la spéciale des morceaux qui avaient déjà été joués. Aujourd'hui, nous sommes le dimanche 3 mai, émission un petit peu freestyle parce que j'ai pas fait mes devoirs, j'ai pas trouvé de faits musicaux importants passés ce jour, mais on peut quand même souligner le fait que le 3 mai, c'était la naissance de James Brown, une des plus grandes légendes de la musique et dont l'influence est toujours aussi présente dans les artistes actuels. Aujourd'hui, on va se faire un petit mix mashup. Pour ceux qui ne savent pas ce que c'est un mashup, c'est un mélange entre deux musiques. On prend un a cappella, on le met sur une instrumentale et on voit le résultat que ça donne. Et donc là, pour que ça soit assez pertinent, j'ai choisi des morceaux qui ont été passés dans la spéciale. Donc ça permet aussi de faire parler les émissions entre elles, les univers de chaque musicien qui sont remixés pour l'occasion. Et on va déjà commencer avec un mélange assez cool entre Lefty Gameplay et Q-Tip.

On mélange Détroit avec la West Coast. Et on continue là-dessus.

la légende J Dilla avec MUD pour poser sur cette prod classique Forth and Back pour le trio Slum Village.

Suède de Vince Staples sur partie 3, Un amour suprême de Samir Hamad, l'une de mes prods préférées du rap français. Et puis bah, Vince Staples, l'un des meilleurs rappeurs américains, qui fait bientôt son retour. Et maintenant un petit mélange

la rencontre entre Prince avec la voix un petit peu sous hélium et D'Angelo, le père et le fils. On parlait de James Brown en intro. Bah là, on a un de ses sosies.

Et après ce mélange original entre Prince et Anderson .Paak, on va jouer un dernier mix entre CZ et Larry Lovestein.

C'était une petite sélection de mash-up de morceaux qui ont été joués dans la spéciale et avec des résultats plus ou moins réussis selon la sensibilité de chacun. Mais c'est un exercice qui est toujours assez drôle à faire parce que ça permet de réinterpréter certains morceaux. Il y a même certains morceaux connus qui ont eu le droit à des remixes. Et voilà, je pense particulièrement à Cascade d'Alpha One où on peut écouter la version originale sur la chaîne YouTube Mota TV et on peut voir que le choix du remix a été pertinent. En tout cas, nous on se retrouve déjà la semaine prochaine avec Jules. On va tester un nouveau format dont lui a l'habitude de proposer dans son podcast production. Donc là, ça va être l'occasion de parler d'un artiste qu'on apprécie tous les deux. Et il y aura de bonnes discussions à faire sur cet artiste car il a une très belle discographie. Et pareil, on a chacun une sensibilité différente, un album préféré, et on verra ça. On va se battre pour savoir quel est le meilleur album de l'artiste dont il sera question la semaine prochaine. Merci d'avoir écouté ce mashup. Bon dimanche à vous tous et

Ok, on est sur les deux pistes. On vient d'écouter une sélection R&B Neo Soul avec d'abord l'américain Camby avec Love is on the Way, ensuite le britannique Covacavelli et Doing Better, et enfin le français Cagnor avec le morceau Sauveur et Sauvé. 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

en été avec des nouveautés qui sonnent oldies. C'était la chanteuse Donoya Drake sur le label original Gravity avec la tune Mr. Big Stuff. Juste après, c'était Travelers All Stars sur le label espagnol Equilibrator Music avec Got to Tell You. Et on a fini avec une vraie oldies des années 70 avec des musiciens de Studio One sur le Real Rock Redeem. C'est Clifton Gibbs, Serious Time. 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
1: Vous êtes sur Radio Canu 102.2 FM. On vient d'écouter Acero Moretti avec Mani in Alto, suivi de Microplateforme avec Antifa. Et pour finir cette session de hip-hop underground et Antifa italien, eh bien c'était Kuba Cabal avec Bimbo Bang.
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et je remets le son. 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

0: Sur Radio Canu, vous venez d'entendre Max Lilia avec Morphosis,
1: Georges Ben avec Tim Dom Dom
2: et Cannes avec Oh Yeah. 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
1: Right, Radio Canus en 2.2, la plus rebelle des radios. Ok, c'est la Rocker Station.

Yes, Rocker Station, c'était l'homme qu'on appelle Lion Youths. Le morceau s'appelle Let Me Rock You. Ok, Rocker Station, on est là de 16 à 18 heures. C'est Urtica Lutz qui prend le contrôle. Enough respect à Breda Sound. Every time. On a passé un très beau 1er mai sur la place Satonnet. Big up à tous les activistes de Radio Canu, à tous ceux qui font des émissions, à tous ceux qui nous ont proposé cette belle danse le 1er mai. Respect Ekoton, respect Skankin Tune, Skankin Sound, every time, right there. On enchaîne avec l'homme qu'on appelle Tommy McCook. Le morceau, c'est une spéciale. Check this one. Tinkle Riding West. Dubwise Mix.

Yes, Worker Station, c'était l'homme qu'on appelle Slim Smith, My Conversation. Ok, on va enchaîner next one, on est là jusqu'à 18h. La prochaine, c'est Nana McLean, Until I Kiss You. Check this.

Yes, Rocker Station, c'était Nana McLean et Jimmy London, Chill, I Kiss You. Ok, on va enchaîner la prochaine, l'homme qu'on appelle Earl 16, un de ses premiers morceaux avec son premier groupe Flaming Phonics. Check this one, le tune s'appelle Hey Baby.

Yes, Rocker Station, what a tune, what a tune. On va rester sur les musiques un peu sweet. Check the next one. Celle-ci, elle me tient vraiment à cœur. La chanteuse s'appelle Christine. Le morceau, c'est One Saturday Night chez Observer. Original Press, on joue strictly vinyle sur Rocker Station. À chaque fois, big up, but a sound. Check this.

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1: Yes, Rock on Station, Rock on Baby. C'était la combination Christine et Gregory Isaacs chez Observer. Ok, on enchaîne la next one. Drum Song, un classique rhythm. Check the next.

Yes, Walker Station, how you feel? On est là jusqu'à 18h. J'espère que vous avez kiffé ce cut du drum song. Ok, on va enchaîner la next one. Beware of Bad News, Robert Dallas. Yes!

Yes, Radio Canu, Rock Station, original Robert Dallas, right, bearer of bad news. Ok, on va enchaîner avec l'homme que l'on appelle Bob Marley. Yes, gros classique, Bad Card, listen.

Yes, Rocker Station, original Dennis Brown sur le rhythm que l'on appelle Real Rock. Ok, on va se mettre l'original, original Studio One, Sound Dimension. Listen.

Yes, Rocker Station. Qu'est-ce que tu dis pour l'homme que l'on appelle Ranking Trevor, yeah? Ok, on va enchaîner. Après la sélection de Zozo, Original Rock Steady Ska Selection, on va enchaîner avec la femme que l'on appelle Sister Nancy, right, sur un Technics Winston Riley Production. Listen this tune.

Yes, Original Sista Nancy, que tu connais certainement sur le tune que l'on appelle Bam Bam Ayant. Ok, on va enchaîner avec un Clarence Parks in Mount Zion, Listen the One.

Yes, original Clarence Parks. Le tune s'appelle Mount Zion. Ok, on va enchaîner avec un tune dans un style un petit peu différent. C'est une femme qui chante, elle s'appelle Janet Wright. Le tune s'appelle Reggae Africa. Listen.

Yes, Reggae Africa, ok, ça va être notre dernier tune. On t'a dit, la femme s'appelait Janet Wright. Yes, Oneness Record. Ok, on va enchaîner, on va terminer plutôt sur un Denis Brown, l'original. Denis Emmanuel Brown. Le tune s'appelle Perhaps Classic. Listen.

18h02 sur les ondes de Radio Canus, c'est la Crucial Reggaeton numéro 425. Gros big up à Article Youth, Rocker Station juste avant nous, de 16h à 18h. Aujourd'hui, on est là, Selector Chill et moi-même, Daddy Lucas. Gros big up à Steph Boutical qui se fait bronzer du côté de la Drôme adorée natale pour moi. Aujourd'hui, on a un invité, c'est Bambo Dub. On sera avec lui à partir de 18h30. On va commencer avec la rubrique Info Concert et avant je vous annonce quand même des invités à venir. Donc aujourd'hui Bambo Dub, le 10 mai ça sera James Damino, le 30 mai Sana San et le 7 juin General Bundy qui nous vient du côté de Saint-Etienne. Et Info Concert donc ce dimanche, ce soir, si tu veux sortir à 19h, 1h du matin, t'as le Rabadab Sunday avec Soltero, donc avec Fata, Daddy Rudy, Horticalius et du côté du Rock and Roll dans le même arrondissement mercredi 6 mai. De 19h à 22h, c'est la Roots Thérapie avec les maçons du côté des Barjackers. Donc, c'est deux grandes rues des Feuillants. Lyon 1er à la Croix-Rousse, bien évidemment. Le jeudi 7 mai, un peu d'auto-promo. Donc, c'est Zionade Foundation pour les Jamaican Grooves de 18h à 1h du matin. Paf à 6 euros avec Selector Itchy et nous-mêmes Skanky Tunes. Big up Ito Steph et Nine Bars. Ça se passe Overdrive Café, Over 18 Motors. C'est du côté de Saint-Séverin d'Ozon, 15 rue Jules Ferry, le même soir. Si tu veux aller du côté du Transborder à Willerman, t'as la Dub Echo numéro 53, quand même. Big up, Julien, 23h, 5h du matin avec rien de moins que Abba Shanti, Blackboard Jungle, accompagné du chanteur de Montréal, donc canadien, hein. Marquis Lyrical, ira également les Anglais de Minty qui viennent de Bristol, Félix Culpa de Manchester et les Français de Dub Fact, donc c'est au Transborder à Willerman. Le vendredi 8 mai, tu as un open air, big up à eux, donc de 20h à 5h du matin. C'est du côté de Saint-Priest, c'est au Rocade, 16 rue Chapter d'Auplein. Donc c'est Bass Raiders Sound System avec les topos de Link Sellers qu'on avait accueillis pour la 400e. Donc avec 2x4 basses et en guest spécial en 17 Woodblocks. Le lendemain, samedi 9 mai, c'est les iDub, on va y arriver avec vous pour leur 10 ans. Fait leur 10 ans de son système avec un focus sur Soxy, Youglish, JCAO et la formation actuelle qui va se reformer. De Hybodob, c'est au parc de la Cerisée, 25 rue Chazière à Lyon. Je laisse la place à Selector Chill pour les Brand New et Oldies Selection.

Et oui, on commence ce Clouchan nice and easy. On finit ce week-end du 1er mai pépère, comme tu sais. J'espère que tout le monde s'est bien reposé. Là, on écoute Roof Bandit avec les Soul Adventurers. Ça vient du côté de la Panchita Records en Espagne. La tune, c'est Camins, Listen

Yes, donc c'était Roof Bandits avec les Soul Adventurers. Tu retrouves ça du côté de la Panchita. Le morceau, c'était Camins. On reste du côté de l'Espagne, du côté de Roberto Sanchez. Brand New Redeem, disponible en vinyle depuis le 24 avril. Listen the Vibes.

Ça, c'était l'original Ronkin Joe. Mais il y a du monde, il a sorti pas mal d'artistes sur ce rythme-là. On va enchaîner avec un autre qui s'appelle Errol Holt. Listen the good one. Tinkle, Got to be Wise, Errol Holt, du côté du Lonark Records.

Roberto Sanchez, et pour clore les productions de ce Redim, qui nul autre que pour finir tout ça du côté de Roberto Sanchez avec un gros Prince Allah, la tune c'est Ja Give I Glory. Franchement, Prince Allah toujours présent, listen to Crucial Vibes.

Inch'Allah, la tune Jah Divine Glory. Faut que j'avance sur le timing parce que ça passe très vite. On va continuer avec le classique projet qui tourne toujours, l'original Zentone. On enchaîne avec la tune Take a Draw et on va s'écouter la version dub qui vient de délivrer il y a quelques jours.

Jolly Joseph sur ce projet Zentone The Messenger, l'album. Je t'encourage à aller checker ça et aller les checker en concert. Et là, je vais t'envoyer la version dub qui vient de sortir il y a quelques jours. Listen the vibes. Zenzile Hightone, Jolly Joseph.

en tournée, ils sont partout, ils signent de plus en plus de dates. Ça fait plaisir pour eux. Alors à partir de là, on va trancher un peu dans le style et on va repartir un peu dans ce qui se passe de plus actuel et plus dans la vibe jamaïcaine aussi, mais là plus dans la vibe vraiment brand new style. C'est l'original Bless Faya qui revient dans le monde du Shatta Dancehall. Il vient sortir un EP, ça fait un petit moment, il a sorti un album il y a un an, on attendait d'autres projets, maintenant il y a l'EP qui arrive, Bechol Party, et on va se faire un petit extrait. Attention, changement de vibes, original hotspot, la tune, Bless Faya, Kiba, Gizmo, run the tune.

les semaines qui arrivent, on vous jouera la suite de ce projet-là. On va rester dans ces vibes dancehall, mais un peu plus dancehall jamaïcain, parce que les Jamaïcains, ils ont repris un classique rhythm de l'époque qui était sorti en 87-88 du côté de Jamiz sur Moodisc Records. C'était l'original Hill and Gully, où il y a eu le classique tune de Johnny Osborne. Ils ont réinterprété ça avec pas mal d'artistes. On va s'envoyer le premier, c'est l'original Govana, It's Pitsy. Sweet vibes.

Allez, pour continuer sur le rythme aussi, il y a un artiste dancehall qui casse tout en ce moment avec d'autres artistes du reggae aussi jamaïcain comme Protoji, c'est l'original Massika. Il est présent sur le rythme, la tune c'est Slip and Slide. Aye, aye.

Yes, donc brand new week de ce Ilan Gully. Donc ça c'était Massica. On vous jouera le reste du Redim dans les semaines qui arrivent. Je t'encourage à aller checker ça. Et encore un gros big up à Digenius, le gros producteur dancehall qui nous a ramené un peu back in a days avec ses classiques. Moi je vais finir avec une dernière sélection avant d'accueillir notre invité. Et cette fois-ci on repart du côté de l'Angleterre dans des tunes vraiment plus authentiques. Et c'est l'original Prince Fatty qui fait parler de lui, qui avec ses talents de producteur s'est associé et a pu rencontrer beaucoup de monde, dont un des plus gros producteurs de la Jamaïque, l'original Bunny Lee, qui lui avait confié des bandes donc d'une release faite avec Ronnie Davis et les Aggrovators. C'est Ronnie Davis qui pose sur une version du Sun in Shining et qui rechante le Sun in Shining. On s'écoute ça tout de suite. Wicked Vibes, Listen the Sound. Unreleased, ça vient de sortir du

Wicked version du Sun in Shining. Il me reste peu de temps, on va s'envoyer la dub part. C'est ça, c'est l'original. Prince Fatty qui a travaillé là-dessus. Fondation de Vanilli, bien évidemment, mais listen, the quality working.

son des Aggravators et de Bunny Lee, travaillé à la perfection par Prince Fatiz. Ça, tu retrouves ça également en 7 inch et bien sûr en digital, mais c'est surtout le 7 inch qu'il faut aller prendre, parce que ça, ça

Allez, on se remet un petit peu le générique. C'est 18h33 sur les ondes de Radio Canu, la Crucial Guitam numéro 425. Le temps que Bamboo Dub s'installe avec ses sélections

0: Bienvenue à toi sur Radio Canu.
1: Yeah, salut les copains, les copines, everybody, welcome.
0: Donc, qui est instrumentiste, c'est ça, tu es surtout tromboniste à la base. T'es dans le dub depuis quelques années.
1: C'est ça, ouais, surtout tromboniste et guitariste. Après voilà, je viens de la scène alternative live, mais ça fait quelques années que j'ai un projet dub en solo et puis que je joue un peu avec des crews à droite à gauche. Et voilà, trop content d'être là pour venir un petit peu faire écouter mon son, voilà, parler des projets, les feats que j'ai.
0: Yeah. Yes, big up à Articalium dans la place, qui vont jouer au Rock and Eat juste après. Crucial Reggae Time. Eh ouais, Crucial Reggae Time Represents. Donc, on 18h30, on est là jusqu'à 19h. À 19h, ça va boomerang, un spécial blues, hommage à un artiste du blues décédé. On va commencer avec une tune à toi que t'as composée qui s'appelle Jamaican Swing.
1: Yes, c'est
0: quand même le swing et la Jamaïque, et c'est Bamboo Dub année 2021.
1: Un standard jamaïcain de Coxton.
0: Allez, je vais te monter le.

0: Yes, Bambou Dub.
1: Présente-toi
0: un petit peu, Bambou Dub.
1: Ouais, c'est Bambou Dub. Place. Il y a aussi un bambou, donc c'est bien.
0: Voilà, pas de confusion. J'espère que je ne vais pas la faire 10 fois, celle-là, dans l'émission. Sur Kusha Reggae Talent Radio Canu, la plus rebelle des radios, toi, mais tu sais.
1: Yo, big up, big up. Vas-y, fais péter.

0: j'aimerais que tu te présentes un peu plus, un peu ton parcours.
1: Yes, yes.
0: The beginning. Roots.
1: Ben voilà, ouais, musicien, bourguignon, depuis pas mal d'années, comme j'ai dit, un petit peu sur la scène live alternative dijonnaise et chalonnaise au départ.
0: Voilà, il a fait le trajet depuis Dijon spécialement pour venir à Lyon à Crucial Reggae Time.
1: Carrément, carrément, et ça fait bien plaisir de venir présenter mon projet chez vous, quoi. les grands,
0: et nous aussi.
1: Les grands spécialistes du genre, ça fait plaisir. Et voilà, ben le credo, je vais dire que c'est un petit peu mettre de l'instrument live, donc surtout le trombone, mais je joue aussi le mélodica en fait, les conques, les gros coquillages et quelques autres petits instruments drôles. Et voilà, l'idée c'est de mettre un petit peu de vibration humaine dans les sounds et de jouer du poète pour faire kiffer les gens, quoi. Voilà.
0: Ah ouais. To bring love.
1: Exactement.
0: Yes, I. Next tune, on va. Alors, celle-là, elle est un peu spéciale, puisque il y a un artiste gambien qui est sur Lyon, que je connais bien, qui s'appelle Nine Barnes, avec lequel tu as enregistré en 2024 un morceau qui n'est pas sorti, mais le mix final est ready. On va s'écouter donc Bamboo Dub avec Nine Barnes. Et la tune, c'est.
1: Et la tune, c'est Freedom Gate, et du coup, c'est. Ouais, une chouette expérience. On s'était rencontrés dans un festival, Bungalow, en live. Et puis,
0: Bungalow Dub, Big Up Arnax.
1: Ouais, Bungalow Dub Session. Et puis on a décidé du coup de faire quelques tracks ensemble, voilà, qu'on va vous faire écouter. C'est un cut de Soul Dynamic Studio, en fait, à Arles, Ishai Music, avec Biz Respect aussi, et collègue avec qui je travaille aussi souvent. Et on va s'écouter ça, yes.
0: Allez, Bamboo Dub, Nine Bars, Run the Tube. Radio Canu Crucial Reggae Time, Run the Tune 9 Bards, in a The Poetry Style.

0: Crucial Reggae Time Tonight dans la place avec Bamboo Dub.
1: Yo yo, on est là. Et bah la suivante, c'est les copains de Submission Sound System. Alors faut savoir aussi que j'ai vécu quelques années au Maroc en fait, et du coup c'est là-bas même que j'ai commencé à mettre la tête dans le dub et la MAO, faire du son et jouer avec des gens. Et du coup pareil, on fait des prods ensemble. Et celle-là elle est unreleased aussi, pas encore sortie, avec le chanteur Reality Soulja, et ça tape bien bonbon.
0: Du côté de Hackney, big up Reality Soulja avec son compère El Indio.

0: Allez, 18h50 sur les ondes de Radio Canus, c'est toujours la Crucial Reggae Time numéro 425. On va passer à une production donc qu'a fait Bambo Dub avec Macatrell sur le label Spiritual Food, et on va écouter la version dub.
1: Yeah, je voulais juste rajouter un tout petit truc, une spéciale dédicace aux copains de Submission, Ismaël, Rachid et Fadel. Et petite, et donc c'était une exclue, quoi, comme on a dit aussi tout à l'heure. Et ils ont sorti il y a 3 jours un album aussi sur le Bandcamp pour ceux qui veulent aller écouter. Et là, du coup, on va passer à la production avec Macadred, une dernière prod dont je suis pas peu fier, quoi, avec une section de cuivre entière. Et c'est un track pour Deraja, donc on va s'écouter, je pense, les deux pour aller jusqu'à
0: la... On va commencer sur la version dub, pour l'instant, puisque...
1: La version horn, ou tu veux que je mette la version dub?
0: La version dub pour commencer, Spiritual Food Burning, version dub burning. Comme ça, on va parler quand même avant la fin, parce que tu tournes pas mal, donc t'as plein de dates annoncées.
1: Exact, exact.
0: Profiter, c'est l'occasion.
1: Et ben justement, là, il y a la petite publique qui vient de sortir aussi avec le Zoom Artiste pour le festival des 24 heures du dub dans le Jura, 15 et 16 mai.
0: Voilà, c'est le 15 et 16 mai tout à fait. Dans 15 jours.
1: Une grosse prod, on n'a pas le temps de tout détailler, mais welcome pour venir voir ça sur les réseaux. Le week-end suivant, c'est le 23 mai. Dans le Var, à Cogolin, dans une ferme de permaculture avec ORP, là, Why Reggae Party, là, les anciens Marseillais, là, qui ont remonté un petit crew, et puis plein d'autres invités, évidemment.
0: À Toko.
1: Ouais, il y a tout plein de dates.
0: Toko Blaze, je crois. Voilà, cette date également.
1: Je vais pas toutes les sortir, ouais, exact. Ouais. Voilà, quoi. Après, ça vient, mais c'est les, il y a un joli festival fin juin en Bretagne qui s'appelle Les Pieds dans la Vase. Trop cool aussi. Bref, j'en ai plus sous la main là. J'aurais dû prendre aussi.
0: Du coup,
1: ça joue un petit peu.
0: Tu vas être avec ton set ou
1: mon set compo machine avec les instruments live dessus. Et c'est vrai que je propose aussi, donc c'est bien que je le dise ce soir, voilà, aux crew qui jouent plus du roots et qui ont envie aussi de vibe de cuivre sur leur session live. Moi, j'improvise assez facilement et tout, donc c'est aussi un truc que je fais très souvent. D'aller jouer, j'ai fait les Forges de Pem l'année dernière, j'ai fait pas mal de gens, ça me permet de rencontrer des crews. J'ai rencontré Balé Baché par exemple là-bas l'été dernier.
0: Big up Balé Baché, Lou, il vit du côté de Lyon d'ailleurs, toi-même tu sais, il est déjà venu dans les studios.
1: Ah, ils sont tous un peu de partout.
0: Voilà. Mais ils sont plus vers Bourges, Chartres, mais Lou il est sur Lyon, on est établi sur Lyon.
1: On a une petite aussi track en projet éventuellement à faire ensemble, quoi. Enfin, et j'ai déjà fait 2 lives avec eux, et puis voilà, on connecte souvent quand on peut, mais. Enfin non, mais rien du tout, quoi. Ça fait grave plaisir, quoi.
0: Et comme on disait, donc là c'est disponible en vinyle.
1: Eh oui.
0: Voilà, et non, en 12 inch, c'est un 12, c'est pas un 45, donc il y a 4
1: maxi,
0: morceaux.
1: Ouais, 4 titres.
0: C'est un maxi, 2 morceaux sur chaque face. Et là on s'écoute la version dub burning, mais on va s'écouter la version chantée avec le grand Deraja du côté de la Jamaïque.
1: Carrément, et produit par Spiritual Food et Macadred.
0: Et Macadred. Voilà, du côté de l'Aude, on va s'écouter la tune Burning, Burning, Burning. Toi-même, tu sais que ça brûle dans le monde entier, tous les jours, tous les jours, tous les jours, depuis des années.

0: c'était des Raja Burning, des Raja qu'on peut trouver également dans In a D Yard en tournée, mais il est en solo from big Jamaica.
1: Big respect à Jamaica Dread, et j'ai des vinyles avec moi à la vente pour ceux qui sont intéressés. Bah là, j'en ai pas amené assez ce soir, les gars.
0: Voilà,
1: ça y est, ça se trouve. Mais en festoche, j'en aurai. On se met la version 11.
0: On se met la version 11, Flaming 11, où tu joues dessus du trombone.
1: Bah, même sur l'autre, on a entendu quand même derrière dans les
0: sections. Voilà, on l'a entendu aussi.
1: C'est une full version avec une section de 4 cuivres, donc 3 autres collègues aussi.
0: Full version instrumentale.
1: Big respect à eux.
0: Big
1: aussi.
0: Up. Yo, yo. Big up, Bambo Dub. Akusha Regatta, merci à toi d'être venu.
1: Carrément.
0: Voilà, tu reviendras peut-être un jour jouer du trombone en live and direct.
1: Une petite session live, ça ferait très
0: plaisir. Yes, ça serait nice and easy.
1: On voulait les copains. Big up.
0: Allez, last tune, on vous laisse avec Michel Boomerang à 19h pour une spéciale blues.

Bien bonsoir, c'est Boomerang comme tous les dimanches, sauf dimanche dernier bien sûr, puisque j'étais en Bretagne pour le Band Blues Festival. Je vous en parlerai, je vous donne un petit mot de ce qui s'est passé là-bas. Et puis, eh bien ce soir, on commence par une très mauvaise nouvelle, puisque la disparition de Jeff Taylor, chanteur du Alt 5 Blues Band. Ce soir, je lui rends hommage avec trois titres tirés du dernier album du groupe qui est sorti fin février, Hammer and Chisel. Et on va tout de suite commencer par un morceau qui s'appelle Headline Blues, avec au chant Mr. Jeff Taylor, accompagné bien sûr par ses musiciens, ses acolytes. Je suis assez très touché parce que j'aimais beaucoup, et c'est un chanteur avec une immense voix qui vient de nous quitter. Voici donc Altered 5 Blues Band, Headline Blues.

Voilà, c'était le premier titre de l'hommage à Jeff Taylor, chanteur du Altered Five Blues Band. C'est tiré de leur dernier album sorti en février, Hammer and Chisel. On vient d'entendre Headline Blues. On écoutera deux autres titres tout à l'heure. En attendant, nous allons nous diriger vers la Nouvelle-Zélande pour retrouver Grant Awa. Vous le connaissez, si vous écoutez Boomerang, vous le connaissez. Il a sorti un dernier album qui s'appelle Tahanga. Et bien tout de suite, on va écouter un titre qui s'appelle Badman, Mr. Grant Awa.

Voilà, c'était Grant Awa, donc le néo-zélandais Maori, d'origine Maori, qui a sorti son nouvel album Tanga, et là on vient d'entendre Bad Man. Maintenant nous allons parler de Mick Colassa, chanteur. Il a sorti plein d'albums, et il vient de sortir un nouvel album qui s'appelle Blue to the Bone. Il est au chant et il est accompagné par son super guitariste Jeff Jensen, qui fait des albums. Je vous ai déjà présenté ses albums solo. Jeff Jensen à la guitare, donc il nous interprète ce morceau ce soir, le morceau All It Takes Blues. Voici Mick Colassa.

Voilà, c'était Mick Colassa sur son nouvel album Blue to the Bone. Maintenant, nous allons parler d'une dame. Je crois qu'il me semble qu'elle est autrichienne, mais je ne m'en mettrai pas ma main au feu. Elle s'appelle Dana Fuchs et elle vient de sortir un album Live in Denmark. On va l'écouter sur un titre qu'elle a écrit. Elle compose aussi, bien sûr, les paroles, les musiques. Elle joue de la guitare aussi, de l'acoustique, du tambourin, du cajon. Et là, ce soir, elle nous interprète Borrowed Time. Voici Dana Fuchs.

Voilà, Dana Fuchs, live in Denmark avec le morceau Borrowed Time, très country rock. Voilà, maintenant nous allons parler d'un monsieur, un extraordinaire monsieur qui s'appelle Mike Finnegan, qui a sorti un album qui s'appelle Mike Finnegan. Alors il est pianiste, du moins clavier, et il chante bien sûr, et il est bien accompagné puisqu'on retrouve des gens comme Joe Bonamassa, comme Bobby Globe, comme Tony Brownagle, comme j'en passe des meilleurs, hein, je ne vais pas tous vous les citer. Josh Clare aussi, il y a voilà. Et le morceau que j'ai choisi ce soir s'appelle Lay Around and Love on You. Voici donc Mr. Mike Finnegan.

Eh bien voilà, Mike Finnegan. Alors j'avais oublié des gens, puisqu'il avait aussi sur cet album, on retrouve Smokey Robinson quand même, Stephen Stills avec son fils aussi. Mais pour vous dire aussi que Mike Finnegan n'est pas n'importe qui, puisqu'il a commencé à jouer avec Jimi Hendrix, Stephen Stills, Crosby, Stills, Nash, Anne Young, Bonnie Raitt, Joe Cocker et puis plein d'autres. Voilà donc, c'est un grand monsieur, Mr. Mike Finnegan. Maintenant, nous allons parler de... retour à Jeff Taylor, donc décédé avant-hier, dans son sommeil. Bon, c'est une belle mort, faut dire, mais il avait 64 ans. Il était le chanteur de Altered Fight Blues Band, qui a sorti le 27 février Hammer and Chisel. Eh bien, on va les retrouver avec le morceau qui s'appelle Can't Shake It.

Voilà, c'était Can't Shake It, le groupe Altered Five Blues Band, en hommage à Jeff Taylor, disparu il y a deux jours. C'était le morceau Can't Shake It. Nous finirons l'émission avec un autre titre tiré de cet album sorti le 27 février. Maintenant, nous allons, je vais vous parler un petit peu de, du festival Band Blues, où il y a eu deux, j'ai eu deux révélations. Une chanteuse qui vit en Italie, qui est accompagnée du très très bon groupe italien More Blues, qui s'appelle Jen Gereza, qui est d'origine nigériane, qui a époustouflé son monde et qui m'a vraiment bien plu. Et puis un anglais, un jeune anglais qui s'appelle LeBron Johnson. Alors lui, il a foutu le feu au bout de 5 minutes de concert. Il a enflammé le public, c'était démentiel. Voilà, donc deux grands moments du Band Blues Festival. Et puis bien sûr, il y a les Hillbilly Moon Explosion. Qui ont ravi le public, peut-être pas tout le monde, parce que c'est assez rock'n'roll, rockabilly, machin, c'était moins blues, mais j'ai récupéré leur dernier album, Back in Time, et tout de suite on va écouter un morceau qui s'appelle Jet Fuel Rock'n'Roll. Voici qui? Eh bien, vous l'avez deviné, Hillbilly, The Hillbilly Moon Explosion.

C'était The Hillbilly Moon Explosion sur leur dernier album qui s'appelle Back in Time. Et on vient d'entendre le morceau qui s'appelle Jet Fuel Rock'n'Roll. Voilà, maintenant nous allons parler de monsieur, un français. Il est chanteur, guitariste et harmoniciste. Il s'appelle Lil Magic Sam et il a sorti Tide Out. Et on va tout de suite l'écouter avec un morceau qui s'appelle Living Town. Voici Lil Magic Sam.

Voilà, c'était Lil Magic Sam avec l'album Tie Out, son dernier album. Et il faut dire que ce monsieur, il a quand même la bouteille. Hein. Il est né en 71, en 1971. Il est sur scène dès l'âge de 6 ans avec Jacques Higelin. Et puis, il a eu l'occasion après de partager la scène avec des icônes du blues comme Johnny Hooker, Willie Dixon, B.B. King et bien d'autres encore. Il a été formé en partie par Mr. Luther Allison. Et donc, il mêle ses influences qui vont du rhythm and blues, au rock, au funk, à la soul, au jazz et même au reggae. Voilà, c'est Lil Magic Sam. On le retrouvera plus tard. Maintenant, nous allons parler de... nous allons aller en Norvège pour retrouver un groupe qui s'appelle Chrissy Matthew and the Vikings. Et il y a du beau monde invité sur cet album. Et le morceau que j'ai choisi ce soir s'appelle Faro Blues, où il y a un certain Tommy Castro invité quand même. Et la chanteuse norvégienne Stina Stenrud. Voilà. Du beau monde sur cet album, puisqu'on retrouve d'autres gens, hein, puisqu'il y a Pablo Van de Poel, Will Wild, Marik Andresen, et donc Hans Tessink aussi, et d'autres, plein de gens moins connus. Mais nous allons quitter ce morceau Faro Blues. Voici Chrissy Matthews and the Vikings.

Voilà, c'était Chrissy Matthews and the Vikings, l'album Rock'n'Roll Soldier qui vient de sortir. Donc voilà, et on vient d'entendre le morceau Pharaoh Blues. Nous allons continuer avec bien le nouvel album de Galea Volt, la jeune Belge qui est basée à Nashville, puisqu'elle enregistre là-bas, avec elle a enregistré à Nashville au House of Grease. Elle a enregistré son nouvel album donc qui s'appelle Burn the House Down, et on va écouter un très très beau morceau, j'aime beaucoup,

Voilà, le nouvel album de Galia Volt s'appelle Burn the House Down et on vient d'entendre l'excellent morceau Mine. Maintenant, nous allons parler d'un concert qui aura lieu à Pélussin le 7 mai, donc jeudi. Et ils accueilleront le groupe One Dust Rusty Band avec le dernier album, le troisième album qui est sorti l'année dernière, Line After Line, et qui était sorti au mois de juin 2025. Donc, eh bien, ils interpréteront des morceaux de l'album et puis de leur précédent. Et puis, il y a une nouveauté quand même sur ce disque, c'est que Léa Barbier, qui fait de la tap dance, du washboard, et là, elle chante sur quelques titres, et notamment sur le morceau que je vous propose ce soir qui s'appelle I Wanna Kill You. Eh bien, elle chante avec son collègue Greg Gargantini, qui joue de l'harmonica, la caisse claire, de la grosse caisse, du chant et de la guitare. Et voilà, donc ça donne ça. Et c'est vrai que, comment elle s'appelle, Léa, qui fait des claquettes, ça donne. C'est un univers. C'est très, très, très. Pour les avoir vus, mais il paraît que c'est encore plus spectaculaire maintenant. Et donc, j'ai hâte de les retrouver, parce que je les avais déjà vus au Blues Rule.

j'ai découvert il y a quelques années au Blues Rules, et donc là, apparemment, ça sera quelque chose. Le morceau s'appelle I Wanna Kill You, c'est un rock'n'roll punchy pour des paroles qui mêlent passion et haine. Les voix de Léa et Greg se mélangent à travers des métaphores vampiriques. Et bien tout de suite, on écoute le morceau qui s'appelle I Wanna Kill You. One Rusty Band en concert le 7 mai au Old Blues Club de Pelussin.

Eh bien voilà, vous êtes prévenus. Donc ils seront jeudi 7 mai au All Blues Club de Pélussin, One Rusty Band. Et nous allons terminer avec malheureusement la mauvaise nouvelle de la semaine, puisque Jeff Taylor nous a quittés il y a 2 jours. Il était chanteur du Altered Five Blues Band, qui a sorti le 27 février Hammer and Chisel, et on va l'écouter une nouvelle fois. Pardon. Sorry, Who Can You Trust? Altered Five Blues Band.

Voilà, c'était Altered Five Blues Band sur leur dernier album Hammer and Chisel avec le morceau Who Can You Trust en hommage à Jeff Taylor, je vous le rappelle, qui est décédé il y a deux jours maintenant. Voilà, donc je lui rendais hommage car c'était vraiment un grand chanteur. Voilà. Eh bien, c'est terminé. Je vous retrouve dimanche prochain sur l'antenne de Radio Canu 102.2 sur le www.radiocanu.org pour de nouvelles aventures. On verra ce que je vous proposerai. Je vous souhaite une bonne semaine. Je vous dis bye bye.

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C'était Verbal Intellect Ballistique. Avant, on a écouté Rutabaga. Et avant, Dub Visions Paris Yard.

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Donc vous avez pu écouter Xanadu avec Showshot, Drowning Dog Class War et Wiley 50-50.

Et voilà, voilà, vous êtes bien sur les bandes continues de la Radio Canu. On a écouté dans l'ordre La Fourmi, morceau avec Roland qui fait le rap et Bleu Russe à l'instrumental. Juste après, c'était La Nuit se lève de Virus avec Altarba à l'instrumental. Et à l'instant, c'était Monsieur Atahualpa Yupanqui. Et le morceau s'appelait lui Los Eres de mi Careta. 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

Vous venez d'écouter TEDx Max avec le morceau Lumineux, puis Yé de Urd et enfin Kendrick Lamar de Gal. 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

Ok, on est sur les deux pistes. On vient d'écouter une sélection R&B Neo Soul avec d'abord l'américain Camby avec Love Is On The Way, ensuite le britannique Covacavelli et Doing Better, et enfin le français Cagnor avec le morceau Sauveur et Sauvé. 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

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On vient de s'écouter dans l'ordre Silhouette de Little Sims, Rebel de Lauryn Hill et Spontaneity de Bahamadia. 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

Et vous êtes sur Radio Canu, c'est les bandes continues. Et on vient d'écouter dans l'ordre L7 avec Andress, ensuite Deftones avec Seven Words, et pour terminer, Cavalera Conspiracy avec le titre Inflicted.

jusqu'au bout, on aura laissé cette douce mélodie. Et on a commencé donc cette bande planante avec Francesca Guccione et en compagnie de Giorgio Bertinelli avec le titre Piercanti. On a continué avec le duo Lissom et leur titre Limbo. Et nous avons terminé donc cette douce bande sur le son de Yonsi avec le titre Eia. 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

Eh ben, vous êtes toujours à l'écoute de Radio Canut, évidemment, et c'est le retour au direct. Il est 22h, presque. Eh bien, ce soir, on a un invité dans les studios. Eh bien, on laisse ouvrir cette causerie et on se retrouve juste après.

0: Et vous êtes toujours à l'écoute de La Causerie sur Radio Canu. Donc, on vient d'ouvrir avec le titre de notre invité, un des titres de notre invité, qui est donc Amédée.
1: Bonsoir.
0: Bonsoir. Rebonsoir. Parce qu'on l'avait reçu il y a un an à peu près. Je vais quand même continuer de faire les présentations, toutes celles et ceux qui sont là. À la technique, on retrouve Clara.
2: Bonsoir.
0: Bonsoir. Nous avons Fab aussi.
3: Bonsoir.
0: Et Amédée n'est pas venu seul, il est venu en compagnie de Ambre.
4: Bonsoir.
0: Bonsoir.
3: Et ben voilà, tout le monde.
0: Et ben voilà, tu t'es dit.
3: Bonsoir Jean-Yves, parce que personne n'a voulu
0: bonsoir,
3: dire
0: bonsoir. Bonsoir, j'allais Jean-Yves. Me présenter tout seul, mais bon, merci. Et donc Amédée de retour dans La Causerie après. Ouais, on a dit c'était le 1er juin de l'année dernière où tu étais venu pour présenter ton EP précédent.
1: Ouais.
0: Ça se tient.
1: Ça passe si vite.
0: Dont est issu donc le premier titre qu'on a entendu en ouverture. Le titre c'était Et puis s'en va.
1: Yes,
0: de l'EP qui s'appelle
1: Amédée.
0: Voilà.
1: Un titre éponyme.
0: Que vous retrouvez évidemment sur les plateformes d'écoute classiques, on va dire. Alors même si nous on te connaît déjà, on se dit toujours que peut-être il y a des auditeurs, des auditrices qui ne te connaissent pas. Un petit peu, une petite présentation vite fait.
1: Mais qui est Amédée ?
0: Mais oui, qui est Amédée ? Dis-nous donc.
1: Du coup, je suis un artiste, auteur, compositeur, interprète, originaire de Lyon, qui a adopté Paris. Et j'ai sorti un premier EP en 2023 qui s'appelle Amédée. Et j'ai sorti un nouveau single... en mars, je veux plus vous mentir, qui annonce un nouveau projet.
0: C'est ça.
3: Il a tout des spoilers. Il a tout spoilé, pardon.
0: C'est ça. Un titre qu'on entendra plus tard dans La Causerie, parce que Amédée en plus nous fait le plaisir de jouer en direct ce soir dans les studios de Radio Canu.
3: Yes. Mais moi, avant quand même, tu te présentes un peu comme ça. Artiste, ça veut dire quoi pour toi, artiste?
1: Artiste dans le sens auteur, compositeur, interprète.
3: Bah voilà.
1: Oui.
3: Bah non, mais c'est pas
1: après,
3: rien.
1: Je l'avais précisé.
2: Il l'a dit. Oui.
0: Pardon.
2: T'as pas suivi.
3: Ah, mais voilà. Non, parce que j'ai une coupure de courant dans ma tête. Excusez-moi.
0: Il a fait un micro AVC.
3: Je fais un micro AVC, ça n'a pas duré. Pardon, excuse-moi, je t'ai fait répéter.
1: La chanson française pop, variété, je sais pas trop comment décrire, mais je dirais que c'est ça. Ouais.
3: Et chanson à texte.
1: Chanson à texte, exactement.
0: Vas-y.
3: Bah non, vas-y.
0: Non, mais. Alors, on t'avait reçu pour le précédent, pardon, on va y arriver, on est désolé, on a mangé avant, on est un peu, voilà, on va y arriver. On était sur un registre un petit peu plus dans le rire, un petit peu plus, tu le disais toi-même, un petit peu plus dans l'excès, etc.
1: Ouais.
0: Et ce deuxième EP va être différent.
1: Ouais, bah, le premier EP, vraiment plus dans l'extraversion. Et ce nouveau projet plus dans l'introversion. Premier EP, j'étais je me lance dans la musique et j'ai écrit toutes ces chansons comme ça m'est venu. Et à l'époque, c'est sorti comme ça, un peu via des moyens détournés de dire les choses, pour parler d'homophobie, pour parler de rupture. Suite à cette EP. J'ai eu des hauts et des bas dans ma vie et j'ai commencé une thérapie, je suis tombé en dépression, du coup j'ai commencé à faire une thérapie et c'est en même temps que j'ai commencé à écrire ces chansons.
0: Ok.
1: Voilà.
0: Donc oui, plus dans l'introspection.
1: Ouais, okay. Mais c'était c'était plus nécessaire. C'est toujours nécessaire pour moi d'écrire des chansons.
0: Oui, mais...
1: Et là c'était l'évolution qui s'est faite naturellement, en fait.
0: Ouais, en fait, c'est ta propre évolution qu'on retrouve aussi dans la musique, parce que la musique est toujours un reflet finalement de celui qui l'écrit et qui la compose.
1: C'est ça, exactement.
3: Enfin, en tout cas, pour ceux qui n'ont pas de plan de carrière. Parce que des fois, des gens écrivent pour le public.
0: C'est pas faux.
3: Et là, on va dire que tu écris plutôt pour ce que tu as envie de mettre.
1: Oui, complètement.
3: Ce qui est une démarche pas tout à fait...
0: Non, on peut se perdre souvent plus dans la première,
3: ouais,
0: quand on écrit que pour le public.
1: Oui, c'est vrai.
3: Et alors, c'est marrant parce que juste avant l'émission, je vous dévoilais un truc, il y a une de tes grandes fans qui s'appelle Cathy, donc je la salue.
1: On embrasse Cathy.
3: Qui t'écoute, qui m'a envoyé un message qui m'a dit « Oh, j'espère que maintenant il est heureux ». Alors,
0: voilà. Faudra repasser.
1: Non.
3: Eh bien, si, mais ça a demandé un certain parcours.
1: Bah, c'est ça. C'était vraiment nécessaire d'écrire ces chansons. En fait, je l'ai écrit à un contexte où voilà, j'ai sorti mon premier EP, je me lance à fond dans la musique, je vais à Paris et je me dis « let's go, je vais essayer de vivre que de la musique, mais c'est compliqué ». Donc forcément, il faut avoir un job alimentaire à côté pour subvenir à ses besoins. Et puis à ce moment-là, je remettais plein de choses en question de mon enfance. Je rentrais dans la vie adulte, dans toute mon indépendance. Et toutes ces questions-là, ça, il y a plein de choses qui sont remontées. Et voilà, il a fallu que j'extériorise à travers les chansons. Et c'était vraiment une étape. Ça m'a fait du bien de tout déconstruire, tout mettre à plat, être hyper honnête pour ensuite avancer et repartir sur de belles bases et avancer plus calmement, plus sereinement.
3: Et alors, c'est normalement c'est là que je te fais signe, prends ta guitare. Genre on est une émission, on a un peu travaillé. Non mais du coup, bah justement, tu parlais de ce nouvel EP et tu parlais de sa coloration et un premier titre qui est sorti. Alors vous pourrez aller l'entendre en version orchestrale sur les plateformes ou sur YouTube, je crois aussi, où tu partages ta musique, il me semble.
1: Oui, effectivement.
3: Voilà. Et donc du coup, bah là ce soir, tu vas la faire en guitare voix et ce titre s'appelle Je veux plus vous mentir.
1: Yes.

0: Et donc, on rappelle, vous êtes toujours à l'écoute de Radio Canu et c'est toujours la causerie, évidemment, avec Amédée qui nous a fait un titre en live. Oui. Si tu veux boire un petit coup, tranquillement, ouais, on va combler tranquillement. Donc, Amédée avec le titre « Je veux plus vous mentir ». C'est le donc premier extrait de cette EP à venir,
1: oui,
0: qui est sorti le 13 mars, que vous retrouvez sur les différentes plateformes. On vous l'a déjà dit, mais on vous le répétera jusqu'à fin. Et ben, en fait, premier titre qui nous plonge directement dans le ton de ce deuxième EP.
1: Ouais.
0: J'ai noté quelques phrases. Je fais tout pour vous plaire, la liberté me nargue, ouais, derrière le sourire, la misère.
1: Ouais,
0: tu oses quand même frontalement mettre les choses et les mots sur le ressenti, ce qui est plutôt assez fort et osé, non?
1: Ouais, ça devait sortir.
0: Ouais.
1: Ouais.
0: Non, mais t'es pas obligé de. Mais je trouve que c'est très courageux, parce que je pense que l'humanité, à peu près dans son entièreté, passe par des phases où on est tous un peu derrière ce genre de choses-là. Est-ce que tout ça c'est aussi... Non, tu disais les titres, tu les as écrits il y a 2 ans. Donc c'était avant la sortie de ton EP
2: Après.
1: C'était après.
0: Après.
1: Juste après. Je pense que je les ai écrits quand je suis arrivé à Paris il y a 2 ans.
0: Et est-ce que la sortie de l'EP a accentué les choses que tu pouvais mal vivre ou mal ressentir? Je sais pas si ma question est claire.
1: Ouais, si, complètement.
0: Okay. Tu me rassures.
1: Bah, il y a ce truc déjà de s'exposer en tant qu'artiste. Bah, j'adore, mais ça me prend aussi pas mal d'énergie. Mmh. Et le fait de la première version de moi que j'ai montrée, c'était un personnage très extraverti, très assumé, encore un PD où j'osais dire, je voulais montrer quelque chose de très très confiant, même si dans le fond je suis assez timide dans la vie, de s'exprimer autant, ça m'a fait du bien de mettre les choses au clair par rapport à l'homophobie et tout ça, mais je me suis aussi pris une vague de haine et plein de messages haineux, et ouais, ça m'a quand même pas mal affecté. Et même moi qui avais peur des fois de m'exposer par rapport à ça, ça m'a fait du bien, mais ça m'a aussi à ce moment-là, ça m'a pas forcément aidé, les messages négatifs, même s'il y avait plein de messages positifs, mais on voit beaucoup les messages négatifs.
0: C'est ce qu'on retient le plus, parce qu'ils sont les plus durs en fait, et les plus violents. Et je pense que c'est aussi un moyen de rappeler qu'on a beau être en France, pays des droits de l'homme, y avoir le mariage pour tous, être LGBT, on se définit comme on veut, queer, LGBT,
1: ouais,
0: quand on s'expose, c'est majoritairement... Derrière, on se prend quand même des vagues de haine. Ouais. Et plus ça va, j'ai l'impression, et plus toutes ces raclures d'homophobes, de racistes, etc., se lâchent complètement. Donc, effectivement, s'il y avait cette. J'ai pas envie de dire cette posture, mais tu affirmais beaucoup de choses. Mais si derrière, il y avait un petit peu celui qui est timide ou qui,
1: ouais, c'est ça,
0: qui est un peu plus. Moins sûr de lui,
1: ouais,
0: ça vient. Enfin, c'est une violence, quoi. C'est une vraie violence.
1: Ouais, complètement.
2: Et je me permets, parce qu'on en a parlé, on a fait une prépa. Bon, tout ça. Vous connaissez la causerie, j'en arrive pas comme ça par hasard. En fait, on en avait parlé, quand t'es venu la première fois, t'avais un peu éludé la question des haters, de ce que tu avais sur les réseaux.
1: Ouais.
2: Mais c'est pas un reproche que je te fais. Hein. Mais plus, on avait senti que ça te touchait, mais en même temps, t'avais dit, ouais, mais après, il y a le reste qu'on pense, tout ça et tout.
1: Ouais.
2: Et finalement, ce qui est important, c'est de comprendre, et je pense que beaucoup de gens ont du mal à le voir, c'est que, bah, en fait, ces messages, on les voit quand même. Et on a beau être blindé, ça finit par casser l'armure, quoi. C'est-à-dire qu'à un moment, une fois, deux fois, 10 fois, 1000 fois, au bout d'un moment, c'est plus possible.
1: Ouais.
2: Et tu penses que ça a croisé, justement, tu disais, le moment où tu te remettais en question sur, tu disais le passage à l'âge adulte, j'aime bien cette expression. D'un coup, je suis passé à l'âge adulte et il a fallu que j'y aille. Est-ce que c'est parce que ça s'est croisé pile à ce moment-là que ça fait que, ça t'a un peu, on va dire mis au sol, enfin façon de parler, mais mis mal, quoi, en fait.
1: Oui, je pense que ça s'est croisé. Et donc, c'était un moment aussi, je me disais, je grandis, j'ai moins besoin d'aide, donc je peux tout faire tout seul, mais en fait, non. On ne peut pas tout prendre tout ça tout seul, ça fait beaucoup. Ça fait trop.
0: et que, alors là ça engage tout le monde, mais en plus je pense que des fois on a une posture militante, je parle pas de toi, oui. mais dans des milieux militants, il faut toujours qu'on soit plus fort que nos ennemis. Sauf que il y a une réalité aussi, c'est que on est juste des humains, quoi. Et oui. que en fait, bah, des fois nos ennemis, quand ils sont regroupés, qui nous allument dans tous les côtés, et ben on tombe, quoi. Et c'est pas un problème. Le problème n'est pas de tomber face à la haine. C'est la haine, c'est le problème. C'est la haine,
1: mais
0: le problème.
1: C'est vrai qu'on pense qu'on est blindé. Mmh. Et je pensais que ça m'atteignait pas, mais en fait si ça atteint.
0: Ouais. On nous attaque dans ce qu'on est.
1: Ouais,
0: en fait.
1: C'est ça. Et moi qui cherchais à m'assumer, ça fait mal, ouais.
2: Donc, ouais. Et dans les paroles de ton premier titre, d'ailleurs, tu montres un peu du doigt, enfin, du moins, tu entoures un petit peu les problématiques que tu as rencontrées. Ouais. Et dans ces problématiques-là, il y a aussi le rapport aux autres, ouais. Y compris dans un milieu, on va dire, qui est le mien, hein, donc je me permets de leur parler comme ça. Mais parce que je ne sais pas Éric Zemmour au micro, tout va bien. dans un milieu qui est plutôt fortement sexualisé, globalement, ouais, et où tu t'es un peu. Tu le disais déjà dans la première émission, je me permets de le redire, ouais. où tu t'étais un peu perdu à un moment donné, ouais. où c'était compliqué pour toi de trouver les repères entre désir, amour et voilà. Et du coup, tu t'es retrouvé finalement à avoir tout d'un coup qui se révèle, quoi. Je sais pas comment dire ça. Ouais. Et c'est ce qui fait que tu as eu besoin de. Tu disais, tu l'as dit ouvertement, j'ai fait une thérapie. C'est ça qui a été le besoin d'aller poser les valises quelque part.
1: Ouais. Il y avait un trop-plein. Et puis, en tant que personne gay, aussi, c'est compliqué de grandir. Dans l'enfance, on apprend beaucoup à se cacher. Et on a... Après, je parle de mon cas. Hein. Peut-être on a tous des expériences différentes. Pour mon cas, on apprend à se cacher, on a peur du regard des autres. Et moi, quand je suis devenu adulte, il y a beaucoup de choses où j'ai voulu m'assumer et tout est ressorti. Et tout ressort d'un coup. Et on arrive dans une grande ville où il se passe plein de choses. On rencontre une communauté gay qui est très sexualisée aussi. et voilà, on se perd facilement dans la fête et tout. Voilà.
0: Ça me rappelle un peu, pardon, je digresse, mais alors c'est ma spécialité, hein, mais j'ai cru entendre dernièrement justement Bilal Hassani qui parlait de ça aussi, justement.
1: Ah ouais.
0: De s'être perdu un peu dans ces choses-là, oui. et que c'est, enfin, il faut se retrouver, quoi. Et je trouve, ouais. je trouve que c'est important aussi de le dire.
1: Ouais.
0: Parce que c'est. Alors attention, encore une fois, il ne s'agit pas de stigmatiser qui que ce soit. On peut aimer se perdre et se retrouver après, mais c'est pas toujours simple.
1: Ouais,
0: il faut des fois être un petit peu armé pour se dire ok, je prends un peu une distance et, ouais. Mais en tout cas c'est courageux ce que tu fais, parce que on n'aime pas forcément exposer nos fragilités, alors que je pense que c'est une des plus belles choses.
1: Ouais. Bah justement, je pense que ça m'aide d'assumer, de dire voilà, voici mes faiblesses, mes fragilités, et j'ai l'impression que j'avance et ça me rend plus fort, enfin, j'ai plus rien à cacher du coup. Donc ouais.
0: Clairement, voilà. c'est annoncé, c'est affiché.
2: Je n'ai plus rien à cacher, il l'a dit. Et moi j'avais une question, parce que tu parlais donc de parcours personnel, mais souvent on se rend compte quand même que dans les parcours personnels il y a beaucoup d'universel, contrairement, oui. à ce qu'on a tendance à croire. On croit qu'il n'y a que nous qui vivons une chose,
1: oui.
2: Généralement quand on discute on se rend compte que finalement, et on a tous eu à faire un coming out, voilà, à un moment donné,
0: enfin, tous ça. Non mais
2: non, un certain non pas nombre, tous, quoi. Mais je sais, ma phrase n'était pas bonne, mais je me suis dit c'est cool, je vais d'un coup donner un coming out à tout le monde. Donc, voilà. Mais rien que ça, en fait, par exemple, il y a aujourd'hui beaucoup de gens qui disent c'est banal, c'est ceci, cela, et en fait on se rend compte que non, parce que la preuve en est, tu le disais tout à l'heure, Jean-Yves, la vague de haine que tu as pris juste parce que tu as chanté une chanson, juste parce que tu étais. Et en fait, on voit aussi plein d'artistes aujourd'hui qui sont montrés du doigt pour ce qu'ils sont. Alors que ce soit LGBT, que ce soit racisé, que ce soit voilà, on voit que chaque fois ça va pas, hein, comme on dit. Et donc en fait, finalement, on a tendance à croire que c'est plus facile aujourd'hui d'être un artiste. Et ben moi, j'ai plutôt tendance à penser le contraire. Je pense qu'aujourd'hui c'est plus difficile parce que justement le jugement vient beaucoup plus vite et qu'on est très très exposé, notamment via les réseaux sociaux. Et donc on est tout de suite scruté. C'est-à-dire, ouais. que là où je vais le dire comme ça pour je faire mon vieux. Non, mais là où par exemple on nous parle de la carrière de Johnny Hallyday, par exemple, on dit voilà, il a toujours une. En fait, on oublie que Johnny Hallyday pendant 15 ans il a fait de la merde. C'est-à-dire, il a fait vraiment, ouais. que des disques qui fonctionnaient pas, ça marchait pas, il était gentil, il était mignon, on le mettait sur scène parce qu'il était mignon, mais en fait ça marchait pas.
1: Ouais.
2: Mais ça on l'a oublié parce que y a pas les images, il y a pas le réseau, il y a pas en fait aujourd'hui rien ne s'oublie. Donc
1: oui,
2: du coup tout est et puis surtout tout est scruté, c'est-à-dire le moindre truc qui sort, on te scrute, on te dissèque et on essaie de dire ah, qu'est-ce qu'il est machin.
1: Ouais.
2: Et puis tout ce que tu dis compte, enfin c'est très compliqué je trouve d'être artiste aujourd'hui.
1: Ouais, complètement. Puis il y a ce truc aussi où on catégorise directement les gens. Après, forcément, je me suis catégorisé directement.
2: Bon, toi,
1: ouais, je suis PD.
2: Tu l'as mis dans un titre, quand même.
1: Ouais, c'est vrai. Mais oui, aussi, mais ce nouveau projet, c'était montrer que je suis pas que ça.
2: Ouais.
1: Et j'ai plein de failles, comme tous les comme tout le monde. Je fais ma star. Oui, c'était aussi montrer que je suis pas que le PD qui fait rire le PD de service, quoi.
2: Non, mais en même temps, ton titre, même le premier, même encore un PD, il est hyper profond déjà au départ parce qu'il est une réponse à cette haine-là.
1: Oui, oui, c'est
2: même vrai. S'il est drôle, mais il reste quand même une vraie réponse de dire non, mais on en est encore là.
1: Ouais.
2: Et le problème, c'est que c'est ça, c'est que tu t'es retrouvé pris dans un truc où tu es un porte-étendard. Et c'est là que d'un seul coup, c'est pas toujours facile. Et puis, il faut être entouré, quoi.
1: Ouais.
2: Et c'est là que ça devient compliqué quand on change de ville.
1: Ouais, ouais, complètement. C'était dur d'arriver à Paris tout seul et tout.
2: Bah ouais. Et là, d'un coup, oups, où sont les gens que j'avais l'habitude d'avoir autour de moi?
1: Ouais, ouais.
2: Donc,
1: complètement.
2: Ouais.
1: Après, c'était un choix, hein. C'était aussi prendre mon indépendance, tout ça, mais. Ouais, ça fait quelque chose.
2: Mais on fait des choix dont on mesure pas toujours l'impact.
1: Ah oui,
2: ça c'est humain. Hein.
1: Ah oui, c'est sûr.
2: On se dit on y va, puis on voit pas forcément ce qu'il y a derrière.
1: Oui, mais je ne regrette pas le parcours.
2: C'était pas l'idée.
0: Et justement, on parlait de quand ça va mal, etc. Enfin, le soutien, j'ose espérer que tu en as quand même.
1: Oui.
0: Il venait du public aussi. Enfin, est-ce qu'il y a justement, s'il doit y avoir communauté, je pense qu'elle est aussi et surtout utile à ces moments-là. Quand on ne va pas bien, est-ce que tu as retrouvé des soutiens et des épaules sur lesquelles t'appuyer?
1: Oui et non, parce qu'il y avait ce truc où, quand j'ai sorti le premier projet, j'étais vraiment boosté par l'algorithme qui m'a bien proposé à plein de monde. Et après, j'ai pas fait le jeu de l'algorithme et j'ai moins posté parce que j'allais moins bien, donc j'ai moins posté et après ça a moins bien marché. Je me suis vite fait oublier des gens, j'ai l'impression. Okay. Mais ça m'a fait du bien de déjà d'entamer une thérapie. Faut pas rester seul quand ça va mal, vraiment pas. C'était la première chose. Après m'entourer de mon cercle d'amis aussi. Mmh. Et ensuite, après, j'avais voulu m'éloigner un peu de ma famille. Et là, après, j'ai vraiment renoué, une fois que j'avais tout pensé, mes plaies, j'avais bien renoué avec ma famille. Et maintenant, ça va super.
0: C'est une bonne chose.
1: Et je les embrasse.
2: Mais du coup, parfois, il y a des artistes qui nous inspirent. Et tu avais envie de faire une reprise ce soir, guitare-voix.
1: Oui.
2: Et comme c'est une de mes artistes préférées, t'as intérêt à pas te planter.
0: Pas de pression.
2: Le mec, il met pas du tout la pression.
0: Donc, on va laisser encore une fois Amédée s'installer parce qu'il va encore nous jouer un titre en direct dans les studios de Radio Canu. Donc, c'est toujours la causerie, c'est toujours en compagnie d'Amédée et de Ambre au cadrage.
2: C'est vrai.
0: Et tu nous dis quand t'es OP, sinon je continue comblé par du vide, mais. Je crois qu'on va y aller.
1: J'aime. Oula, je bug. J'aime. Ah oui, c'est bon.

0: ce qu'elles ont pu. Remonte le micro.
1: Parce qu'on applaudit à la causerie toujours. Merci, bois.
2: Anne Sylvestre,
1: oui.
2: J'adore.
1: Bah oui.
2: Grande femme qui a mal été connue à son époque, qui faisait déjà la chanson à texte comme Brassens et qui pourtant n'a pas eu la même visibilité, la même mise en avant par les médias. Et qui pourtant avait des textes sublimes. Et,
1: ah oui.
2: Et cette chanson me parle beaucoup parce qu'elle parle, voilà, les gens qui doutent. Je suis quelqu'un qui doute beaucoup et j'adore les gens qui. Je suis souvent ami avec les gens qui doutent aussi en général. Donc, voilà, je me retrouve pas mal dans cette chanson.
3: Et donc, on rappelle, le temps qu'il se désaltère, que nous sommes toujours dans la causerie, toujours en compagnie d'Amédée. Et je me disais, tiens, la dernière fois, tu nous as aussi proposé une reprise. C'était...
1: Théodora.
3: Ce soir, Anne Sylvestre. Tu as une palette très large. Non, mais c'est cool, de le souligner, de le dire, que ça ne s'arrête pas à un style, à une époque, etc. Donc, est-ce que tu as envie de nous citer encore d'autres artistes que tu aimes beaucoup, que ce soit d'aujourd'hui ou d'hier?
2: C'est souvent des femmes qui m'inspirent. Elles sont plus fortes, elles sont. Les femmes libres, je les trouve trop. Elles m'inspirent beaucoup, je les trouve trop chouettes. Plein de femmes fortes, Lady Gaga, Madonna, ou en France, Anne Sylvestre, que je viens de chanter, Barbara, Pomme, Oshi. Ouais, plein de femmes.
1: Et a priori Théodora aussi.
2: Et Théodora, mais oui, Théodora, Boss Lady.
3: Ouais. Évidemment.
2: Ouais.
3: Et alors, justement, on est. Pardon, je t'ai coupé la parole. Vas-y.
1: Non, moi, j'avais une question par rapport à justement aux influences. Et parce que tu citais des influences, c'est beaucoup des femmes. Mais la guitare-voix est un premier pas. Ensuite, on a passé de tes morceaux qui sont plus instrumentalisés. Par contre, il y a un truc sur lequel tu es intransigeant, à mes yeux, c'est le texte.
2: Ah oui.
1: Et j'ai l'impression qu'en fait, beaucoup de gens que tu écoutes sont des gens qui jouent avec le texte et avec les mots.
2: Ouais, c'est vrai.
1: Enfin, dans celles que tu as citées. Et oui, n'en déplaise à certains, même Théodora écrit en français et joue avec les mots.
2: Mais oui.
1: Vous
2: n'avez
1: qu'à juste comprendre ce qu'elle écrit. Mais c'est du bon français, c'est juste que vous ne comprenez pas. Voilà. Et en fait, l'idée, moi, je trouve, de cette filiation, elle est intéressante parce que tu disais tout à l'heure que tu voulais te mettre à nu.
2: Ouais.
1: Et quoi de mieux quand même que des mots précis pour se mettre à nu?
2: Complètement. Complètement. Surtout que. En général, dans la vie, j'ai du mal à trouver les bons mots et d'écrire, de mettre au clair mes pensées, de structurer une chanson. Ça permet de dire exactement ce que j'imagine. Ouais. Et je suis complètement d'accord, écrire, ça fait un bien fou, ça libère. Ça nous permet de nous évader aussi. Lire aussi, c'est important de lire, il faut soutenir aussi... tout ce qui... Voilà. Cette phrase n'a pas de fin. Mais je soutiens. Mais...
3: Elle est très bien aussi comme ça.
1: Non, mais...
3: Moi j'aime bien, je fais plein de phrases comme ça.
1: Dont les auteurs, les autrices et les libraires.
2: Ouais.
1: comme ça on a un peu mis tout le monde. Et
2: voilà.
1: Tout le monde est content. Donc,
3: et donc, donc tu es là quand même pour préparer cette sortie d'EP.
2: Oui.
3: Qui aurait dû sortir, mais qui est un peu repoussée.
2: Qui a pris un peu de temps.
3: On l'attend pour... Quelle période?
2: Septembre-octobre.
3: Septembre-octobre. Et alors, sur cette EP, t'as de nouveau tout fait seul? De l'écriture, la musique, tout?
2: J'ai tout écrit, composé. Ça me tient vraiment à cœur de tout écrire et de tout composer. Après, cette fois-là, je voulais encore plus m'impliquer dans le processus créatif. Donc j'ai appris à proder et faire des prods sur mon petit ordi. Donc j'ai d'abord fait les démos. Après, j'ai retravaillé ces démos avec un ingé son, Léo Chupin, que j'ai rencontré à Paris. Et on a tout retravaillé, on a refait les arrangements. Après, on a fait venir des amis... musicien-musicienne pour venir jouer en studio. On a enregistré dans différents studios à Paris. C'était très chouette. et ça a pris plus de temps que prévu, effectivement. Après, le temps de tout mixer, masteriser, faire des choix, puis il faut aussi s'adapter au calendrier des uns et des autres, donc ça prend toujours plus de temps. Et voilà, et le projet a évolué. Je suis distribué via un tout petit label qui s'appelle Groover Obsession. Donc ça a évolué. Et voilà, je me suis entouré aussi d'une photographe, tout ça. Donc ça prend du temps de contacter tout le monde, de se faire accompagner. Si je me fais accompagner par Vincent Monguet de All Access Agency pour la distribution et pour l'accompagnement d'artistes aussi. Donc voilà.
3: Ok. Et musicalement, on va retrouver quelque chose que tu avais déjà sur le premier EP, ou est-ce que ce sera un peu différent ou plus riche musicalement, instrumentalement parlant? Waouh.
1: Ouais, vas-y, celui-là, on va le garder. Okay.
2: Je pense que ça va être plus riche. J'espère. J'espère que j'ai su retranscrire, mais j'ai voulu. Ben moi, j'avais pas mal d'influences de chansons variétés françaises. Et Léo, donc l'ingé son avec qui on a arrangé aussi, il a pas mal plus d'influences un peu plus rock. Donc ça s'est un peu mélangé. Et c'était sympa, ce petit mélange.
3: Donc, toujours se mélanger.
2: Voilà.
3: C'est toujours plus riche.
2: Complètement.
3: Non, je regarde la tête des personnes qui sont à la technique, elles approuvaient moyen. Mais.
1: Non mais du coup, moi j'avais une petite question sur, tu parlais de label, il y aura un support cette fois-ci ou pas?
2: Non, toujours pas.
1: Non, voilà. Bah moi je suis déçu parce que je suis vieux.
2: Ouais.
1: J'aime bien les objets physiques.
2: Ouais, c'est vrai, mais un jour ça va se faire. Mais là pour cette EP, c'est pas prévu, mais il y a du merchandising qui va sortir, donc j'ai hâte de le sortir. Je l'annoncerai sur les réseaux.
3: Et ben alors justement, je me suis dit, depuis le début, on n'a pas fait un seul rappel de où les gens peuvent te retrouver.
2: Wow. Oui.
3: Te retrouver. Où les gens peuvent-ils te retrouver?
2: Où peuvent-ils donc me retrouver? Ils peuvent me retrouver sur Instagram, TikTok, Facebook, YouTube.
3: T'as un site?
2: J'ai un site, mais il est un peu nul en ce moment. Okay. Faut que je le retravaille. Et bien sûr, sur toutes les plateformes de streaming. Donc voilà, tout ce qui est détenu par plein de beaux actionnaires.
3: C'est ça.
1: Donc
3: des gens qui aiment la musique.
2: Voilà.
3: Et l'argent.
1: Et donc du coup, on tape Amédée.
2: Amédée Musique. A-M-E-D-E-E.
1: Voilà. Et, musique, ouais. Et normalement, on tombe sur toi.
2: C'est ça, exactement.
1: Mais normalement, on aime bien. Enfin, moi, je dis ça comme ça, mais. Ouais. Et d'ailleurs, comment tu vis l'évolution un petit peu justement par rapport aux plateformes, tout ça? C'est que du coup, toi, tu as un besoin de scène pour qu'on te voit, parce que la plateforme, je trouve, ça enlève quand même cette notion, on va dire, de visibilité. Et du coup, est-ce que comme plein d'artistes aujourd'hui, tu vises un peu d'aller sur scène pour prendre un peu déjà de l'amour du public, ça fait toujours du bien, mais en plus oui, qu'on te connaisse, qu'on te voit autrement que sur la petite photo.
2: Mais complètement, mais oui, j'adore la scène et je fais mon moment promo.
1: Allez, bah,
3: vas-y,
2: vous pouvez me retrouver. Là je fais 4 concerts à Paris, donc le 8 mai à l'Académie du Climat en première partie d'un drag show, le 15 mai à la soirée Vendredi XXL à la Bellevilloise à Paris, le 28 mai à Vive les Gros à Nanterre, et le 30 mai à la Marche des Fiertés d'Alençon en Normandie. Et bien sûr, j'annonce toutes ces dates parisiennes sur une radio lyonnaise.
1: C'est logique.
2: Mais une date lyonnaise va bientôt être prévue. Voilà.
3: Cool.
1: Ah, ça c'est
3: d'ici
1: cool.
3: La fin d'année.
2: Ouais. Non, avant. Oui, oui.
3: Vers la sortie de l'EP.
2: Ouais, je pense.
1: Wow. Mais de toute façon, Radio Canus, c'est pas une radio lyonnaise. Et on a conquis le monde. On est partout sur les ondes. Donc, de toute façon, on nous écoute de partout.
2: Mais
1: c'est
2: voilà.
1: Bien connu.
2: C'est donc international ici.
1: Parfaitement.
2: Évidemment.
1: Mais du coup, pour revenir sur la coloration de l'EP, oui. Et sur justement cette volonté d'écrire un peu sur toi, sur ce que tu as vécu, sur ton parcours, est-ce que tu vois cette EP un peu comme pas un point final, parce qu'il n'y a jamais de point final dans la vie, sauf le dernier, donc on va éviter de le voir, mais est-ce que tu vois un petit peu ça comme un moment de poser les choses et repasser, aller retravailler sur autre chose derrière, repartir sur un autre Amédée, comme tu disais tout à l'heure, qui va peut-être mieux? Ou est-ce que tu te dis, il faut que je le fasse vivre un peu un certain temps, et ça ira mieux une fois qu'il aura un peu vécu?
2: Ces chansons un peu plus sombres, là j'en ai écrit pas mal, donc vous en aurez pour un petit moment. Non mais là je prépare aussi les prochaines d'après, qui vont, après l'EP qui vont sortir, et elles sont un peu plus introspectives également, mais je pense, j'ai déjà recommencé à écrire des chansons un peu plus joyeuses, je sais, ouais. Donc je pense que ça évolue. Et ça sera de toute façon, sera toujours imprégné de tout ce qui s'est passé avant. Donc d'un peu plus d'humour, d'un peu plus de dépression, d'un peu, et voilà. Et voilà, ça évolue, et voilà.
3: Un peu tout ce que t'es, quoi.
2: Tout ce que je suis.
3: Mais oui, c'est, oui. Et tant mieux. Ça veut dire que c'est toi qui transpire dans ces chansons-là. Enfin, oui. Je sais pas comment dire, mais ça veut dire que c'est vraiment toi. Tu racontes pas une histoire, même si, encore une fois, attention, on n'attaque pas les artistes qui racontent des histoires. Hein. Mais oui, il y a de la chanson. Enfin, moi, j'aime beaucoup aussi justement les chansons où les artistes se foutent à poil, et oui, c'est ce qui nous rappelle qu'on est toutes et tous un petit peu pareil quand même.
1: C'est aussi parce que t'aimes bien ce que les artistes se foutent à poil, en fait, en général. C'est pour ça que t'aimes bien ces chansons.
3: Pas que les artistes.
1: Pardon, je vais totalement partir sur un autre biais. C'était pour dire qu'en fait, on a tendance aussi parfois à croire que chanson profonde veut forcément dire chanson triste. C'est pas vrai. Et la preuve en est, c'est qu'il y a une immense artiste qui s'appelle Catherine Ringer, qui nous a démontré quand même qu'on pouvait danser sur le cancer et sur les trains qui emmenaient les gens au camp de concentration. Ouais. Voilà. Et du coup, on se rend compte que non, c'est plus. Il faut, encore une fois, les textes comptent, et il faut écouter les textes. Ouais. Pas juste s'arrêter au côté parfois fun ou pas, voilà. Oui. Et que c'est parfois dommage que justement les artistes, pour qu'on les écoute quand ils rentrent dans l'introspection, soient obligés de tirer vers le côté un peu, allez, là on se pose, on est voilà. On peut aussi le faire avec parfois aussi de l'humour, de l'ouverture.
2: Oui, c'est vrai, voilà. Complètement.
1: Non, mais je voulais. Mais
2: je trouve ça même très intéressant, le contraste.
1: Bah oui, mais parce que pour moi, tu
2: l'as. Dansante, avec un thème très triste.
1: Pour moi, tu l'as déjà fait, en fait. Dans ton premier EP,
2: oui, c'est vrai.
1: Il y avait déjà cette notion-là, en fait. C'est pour ça que j'invite vraiment les gens à écouter les textes, parce que, oui, il y a parfois c'est dansant, c'est joyeux, mais il y a quand même parfois des petits messages à bien entendre.
2: Ouais, voilà. C'est vrai.
3: Ouais. Non, on vous laisse 2 heures.
1: Voilà, et sur ce. Est-ce que tu voudrais nous donner parce que là on va rentrer dans un autre titre de ton EP,
2: oui,
1: en guitare voix aussi, ce qui est quand même super sympa de ta part, parce que c'est pas le plus simple à faire.
3: Oui, et qu'on rappelle, le studio Radio Canut, c'est pas le studio de Radio France ou d'autres grosses radios. On est sur un tout petit studio avec 2 micros, un pour la voix, un pour la gratte. Enfin voilà, c'est.
1: Mais j'ai envie de dire, il y a Ambre qui filme. Je pense que c'est pour mettre ça sur les réseaux d'Amédée ensuite. Donc vous irez voir dans quelles conditions il vous offre.
3: Oui, c'est vrai.
1: Et avec vraiment encore un grand merci. Ces morceaux depuis tout à l'heure.
2: Okay.

0: parti.
1: Toujours la causerie, toujours en compagnie d'Amédée, qui va prendre une petite gorgée.

0: En tout cas, dans l'EP.
1: Celui-ci dans l'EP.
2: Voilà.
1: Sûrement septembre-octobre. Ouais. Faudra patienter encore quelques mois.
0: Bah merci à toi déjà de te prêter au jeu et d'en plus partager avec nous et les auditeurs, auditrices, des titres qu'il faudra attendre. Longtemps avant de les entendre.
2: Mais du coup, si on parlait un peu de ce titre.
0: De ce bel espagnol.
1: Ce bel espagnol.
2: Ah, peut-être pas de lui. Mais de comment est arrivé ce titre, justement?
1: Justement, dans ce moment de. Je voulais être hyper honnête. Et j'avais ça qui me pesait sur le cœur, cette relation que j'ai vécue il y a 3-4 ans. Donc je sortais d'une relation assez longue. Et après j'ai enchaîné plusieurs relations et j'ai rencontré cet espagnol. J'étais à Montréal. Et,
2: c'est tout à fait logique pour rencontrer un espagnol.
1: Voilà. Je veux dire. Et au final, je pense que c'était un peu comme une relation pansement. Et il y a eu des non-dits des deux côtés. Il y a eu ce truc de dire je t'aime alors que on n'est pas forcément amoureux, mais on est à ce moment-là j'étais attaché à l'amour, amoureux de l'amour. Donc voilà, il y avait de ça, puis il y avait des torts des deux côtés. Et voilà, c'était très personnel, il était espagnol, donc voilà.
0: Donc peut-être que plus que je t'ai menti, c'est on s'est menti.
1: Oui, c'est vrai. Mais quand j'ai commencé à l'écrire, je me suis dit ah mince. C'est moi qui t'ai menti. Et après, plus j'écrivais, plus je repensais à la relation. Je me disais, mais en fait, il y avait ça, c'était pas normal aussi. Et voilà. Donc,
2: Alors, juste te dire qu'il y a un jeu sur le je t'ai menti dans le titre.
1: Oui, c'est je t'ai menti.
2: Voilà. Donc, c'est en. Je sais pas comment on appelle ça quand on mélange deux mots. Ouais, voilà.
1: Un jeu de mots.
2: Voilà.
1: Je sais pas.
2: Non, mais je croyais qu'il y avait peut-être un nom pour ça.
0: Il y en a certainement. On attend l'Académie française pour nous apporter quelques éclairages là-dessus.
1: Je donne le crédit parce que j'ai vu. C'est pas moi qui ai trouvé ce jeu de mots. Je l'ai trouvé sur un tag lyonnais. C'était sur. Les escaliers qui montent dans les pentes de la Croix-Rousse.
2: Ah.
1: Et enfin bref, après ça a été effacé depuis, mais j'avais trouvé ça tellement joli. Et en fait, j'avais oublié que je l'avais vu quand j'ai commencé à l'écrire. Et c'est une fois que je l'ai écrite que je m'en suis rendu compte.
0: Donc merci à toi.
1: Merci aux Lyonnais.
0: Artiste de rue.
1: Voilà.
2: Bah oui. De toute façon, on a besoin des artistes partout.
1: Oui.
2: Tout le temps. On arrive vers la fin. Tranquillement,
0: doucement.
2: Doucement. Ouais. Est-ce que tu avais envie de rajouter des choses par rapport à tout ce que tu as dit, ou si à ton EP? Et puis après, on fera un moment promo. Mais là, on va plutôt finir tranquillement sur l'EP et tout ça.
1: Tout ce que j'ai dit. Prenez soin de vous, prenez soin de votre santé mentale, c'est important. Entourez-vous de gens de confiance, d'amis ou de famille.
2: Oui, on a un grésillement, par contre.
0: On espère que vous ne l'avez pas dans la radio, mais nous, dans nos casques, ça grésille un peu.
1: Mais voilà, prenez soin de vous, c'est important. Et n'hésitez pas à parler. Et courage à tous les aussi LGBT qui vivent des choses pour qui c'est d'autant plus compliqué d'en parler, de s'assumer. Donc, Sartek.
2: C'est vrai que la période n'est pas simple, on le voit, on en parle régulièrement aussi dans l'émission. Et que ce soit en Europe comme partout dans le monde, on sent qu'une légère vague légèrement nauséabonde nous arrive en ce moment, et on voit bien ce qu'elle entraîne derrière, effectivement. Donc merci à toi en tout cas de t'être livré ce soir.
1: merci à vous.
2: Avec beaucoup beaucoup de sincérité. Et comme tu es quand même un artiste et que tu as envie de vivre un jour de ta musique, il va falloir maintenant qu'on fasse un peu de la retape. Avant on disait de la réclame. Donc, mais on va rester
0: la promo, quoi.
2: La promo, oui. Voilà. Et donc du coup, alors donc tes réseaux, tu disais partout,
1: c'est Instagram, Amédée Musique.
2: Voilà. Donc partout, Instagram, Facebook, TikTok,
1: YouTube,
2: il y en a d'autres.
1: Non, je crois pas.
2: Donc voilà. Donc ça, si on a envie de te suivre.
1: Oui.
2: Voilà. Et d'ailleurs, merci d'avoir fait la promo de cette émission. Voilà, je vais
1: ça fait plaisir.
2: Ben non, mais
1: on soutient.
2: Merci beaucoup.
0: On retrouve le premier EP déjà disponible sur les plateformes.
1: C'est ça.
0: Le deuxième EP apparaît sur les plateformes avec un premier titre qu'on peut écouter, que tu nous as donc joué. Non, on a ouvert avec. Non, on a.
2: Non,
0: que tu nous as joué

0: fait.
1: Waouh, je suis désolé, je fatigue.
2: C'est le premier guitare voix que vous avez entendu ce soir.
1: Tout à fait ça.
2: Et donc le titre c'est Je veux plus vous mentir.
3: Oui.
2: Voilà.
1: Et donc l'EP à sortir en septembre-octobre.
3: Et le prochain titre le 22 mai.
1: C'est ça.
3: Et le prochain titre qui s'appelle Aide-moi.
2: Qui va clore l'émission.
3: Qui va clore l'émission.
2: Après, on ne viendra pas, c'est comme ça. Par contre, tu vas redonner tes dates
3: ouais,
2: de concert.
3: Oui, donc, notamment pour les Parisiens, Parisiennes. Le 8 mai à l'Académie du Climat à Paris, en première partie d'un show de drague. Le 15 mai à la soirée Vendredi XXL à la Bellevilloise. Le 28 mai à Nanterre, à l'espace, le tiers-lieu associatif Vive les Grous. Et le 30 mai à la Marche des Fiertés d'Alençon, en Normandie.
1: Eh bien, très bien, et évidemment chaque auditeur, auditrice, si vous avez l'occasion de programmer des artistes, n'hésitez pas à contacter Amédée où que vous soyez, hein. C'est pas forcément à Paname.
2: Bah ouais.
3: Et oui,
1: à je prends. Lyonnais, lyonnaise.
2: Bah non, il a dit qu'il y avait un truc qui
1: oui,
2: était pas à
1: une
2: Paname.
1: Une date à Lyon. Il a le droit d'en avoir plus.
2: Moi, on va parler un peu du coup de nous. De oui, l'émission. Vous rappelez que si vous voulez nous joindre, c'est lacausericanu@gmail.com, lacausericanu@gmail.com. Voilà, ou vous pouvez aussi nous retrouver pardon, sur les blogs de Radio Canu à blogs avec un s.radiocanu.org/lacauserie, ou sinon tu tapes lacauserie canu, tu vas tomber sur la jolie page de radiocanu.org et tu cliques tout en bas, il y a marqué l'émission. Bah, c'est là qu'il faut cliquer parce qu'on est là. Donc voilà, tu pourras retrouver les 592 autres émissions qu'il y avait avant celle-ci, mais réécoute surtout celle-ci. Si elle était bien, bien sympa. Tu nous retrouves parfois sur les balado-diffusions, comme disent les Québécois, ou plutôt les podcasts, parce que des fois ça marche, et puis des fois ça marche pas, mais on n'a toujours pas compris pourquoi. Donc voilà, mais sinon, tu télécharges sur le blog, c'est aussi bien. Voilà, et puis sinon, merci encore à toutes celles et à tous ceux, qui nous partagent, qui font vivre aussi cette émission en nous partageant. Et on vous remercie vraiment parce que ça nous booste et qu'on se dit que finalement, ce petit bout d'humain, de 22 à 23 heures le dimanche vous plaît, donc tant mieux. C'est un peu l'idée. Voilà.
1: C'est ça. Autre petite info, c'est qu'on ne sera pas là la semaine prochaine. Nous vous donnons rendez-vous le 17 mai pour le retour de la causerie. Vu qu'on va se quitter, on remercie encore une fois Amédée.
3: Merci.
1: Que vous retrouvez, vous suivez sur les différentes plateformes, etc., les réseaux sociaux commerciaux. Parce que. C'est par eux que ça passe. On remercie Ambre au cadrage, toujours. On va se quitter avec une nouvelle exclusivité. En tout cas,
3: ouais,
1: merci à ce cadeau que tu nous fais
2: vraiment.
1: Avec le titre donc Aide-moi,
3: oui.
1: Qu'on retrouvera donc sur ton EP qui arrivera en septembre-octobre.
2: Mais comme on revient pas après, est-ce que tu peux nous dire deux mots sur le titre ?
3: Le titre, ouais. Ça parle justement dans cette période de se perdre. Là, c'est se perdre dans la ville, faire la fête. Voilà, donc c'est dans cette période de dépression, se noyer dans l'alcool, le sexe et la danse pour oublier tous ses problèmes. Voilà.
1: Eh bien, merci en tout cas pour ta franchise et ta mise à nu, vraiment. On se quitte donc en musique avec le titre Aide-moi d'Amédée. On vous donne rendez-vous tout bientôt. Portez-vous bien et puis suivez Amédée partout où vous pouvez. Des bisous.
2: Des bisous.
3: Bisous. Ciao.

0: Vous avez pu écouter dans l'ordre Thiéfaine avec Exil sur Planète Fantôme, ensuite c'était Kraftwerk avec Computer World et enfin Gérard Manset avec le titre Matrice. Vous êtes bien sur les bandes continues de Radio Canut.
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Vous avez pu écouter dans l'ordre Alain Bashung avec le morceau Bijou Bijou. Ensuite, c'était Bergeret Noir avec le morceau J'ai peur. Et enfin, Gérard Manset avec le titre Que deviens-tu ? 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
1: 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À l'instant même, vous venez d'écouter un morceau de Bellyman, accompagné de Lynn Louise et DJ Innovateur, Back in the Business. Encore avant, Rudimental, Recognize, Fit Ella Here. Et encore un morceau d'avant, Rudimental, Feel This Love, avec John Newman. 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

0: Et vous êtes toujours sur Radio Canu 102.2. On vient d'écouter Tania Stephens, It's a Pity. Avant, c'était Vivir Quintana avec le chœur El Palomar et c'était la chanson Vivir Sin Miedo. Et encore avant, c'était la rappeuse Rêverie et son beatmaker Loudon. Et c'était le morceau The One. 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

Vous êtes sur Radio Canu et on vient de s'écouter donc le premier titre Blues or Wolf avec le titre Use Me, I'm Dope sur l'album Dope Game Stupid sorti en 2021. Deuxième titre, c'était les Brésiliennes de Mercenarias qui chantaient Imagem, sorti en 1986 sur l'album Cade As Ramas. Et le dernier titre, c'était Quid Combat, les Mexicains donc, qui nous interprétaient La Tromba, sorti en 2009 sur l'album Obus.

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6: Radio Canu, vous l'avez constaté, c'est aussi l'Afrique, avec dans l'ordre Super Mazembe, des Congolais qui sont installés au Kenya dans les années 70. Et ensuite, on s'est écouté Staff Bendabili, des petits gars du côté du Congo Kinshasa. Et puis, Too Many Volume, des rappeurs du côté de l'Afrique du Sud. 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

Vous avez pu écouter dans l'ordre Thiéfaine avec Exil sur Planète Fantôme. Ensuite, c'était Kraftwerk avec Computer World. Et enfin, Gérard Manset avec le titre Matrice. Vous êtes bien sur les bandes continues de Radio Canut.

Vous êtes toujours sur les bandes continues de Radio Canu et vous avez pu écouter The Pirouette avec L'Escalier, The Knife avec Paz Dyson et enfin Alex Cameron, She's Mine, Radio Canu, la plus éclectique des radios.

Et oui, Radio Canu, la plus bluegrass des radios. Nous venons d'écouter Charlie Monroe, Penitentiary Blues, et après c'était Roxette de Dr. Feelgood. Et enfin, c'était les Warrior Kids, beaucoup moins bluegrass, Espoir.

0: Radio Canu 102.2, à l'instant nous venons d'entendre le morceau Evil Red de la formation Revo, juste avant.
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Vous êtes toujours sur le 102.2 Radio Canu et vous venez d'écouter le groupe de black metal et crust de Nancy Véhémence avec le morceau Greenwash. Ensuite, le groupe de Dibit de Grenoble Acidi avec le morceau Opiacé. Et enfin, Danzig, le chanteur des Misfits, avec son groupe en solo. Et il nous a chanté Tide of Being Alive, 102.2 Radio Canu.

sur Radio Canu, on vient d'entendre Lojo avec le morceau Tu viens richesse. Juste avant, c'était Les Escrocs avec Ascétique. Et encore avant, de la musique de Madagascar, c'était Eric Manana.

On vient d'écouter Marcus Eye avec Adopta pour la tune Mr. Moneyman en mode rocksteady. On a enchaîné avec l'original Naomi Cowan from Jamaica avec son morceau True Lies. Et on a fini avec les vibes UK du label Ariwa avec Joe Ariwa à la prod et Ashanti Sela au chant Live Upright. 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

C'était Sporto Contes avec Whistle, Zemfira avec Sozrela et Nova Lima avec Liberta. 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

0: assez, hein. Vous avez assez de cette bande de racailles. On va vous en débarrasser. Bonne soirée, hein.
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sur Radio Canu. À l'instant, nous écoutions un groupe lyonnais, Gronibus, avec le morceau Merci TV, juste avant Coco Grandin, Merci les voitures. Et encore avant, c'était le clavecin de Benjamin Allard pour un morceau de Rameau, Les Sauvages.